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1: Il est 9h.
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3: Je suis Rada Sagadevin, je suis kinésithérapeute et je suis spécialisée en rééducation périnéale pour tout ce qui est troubles urinaires, anorecto, sexo, chez l'homme, la femme et l'enfant. Et puis à côté de ça, je suis aussi auteur de fiction.
4: Super. Est-ce que tu peux commencer par me dire ce que c'est pour toi la santé sexuelle ?
3: Alors, la santé sexuelle, c'est tout ce qui est la connaissance, l'information de son corps, de sa sexualité. Parce que pour être en bonne santé, il faut déjà, je pense, au préalable, être au courant de tout ça, de ne pas avoir de tabou par rapport à son corps, par rapport à l'image de son corps et à sa sexualité, pour pouvoir en parler et savoir qu'il y a des troubles qui peuvent exister et pour pouvoir les prendre en charge après.
4: Oui.
3: J'ai encore eu une patiente aujourd'hui qui m'a parlé du tabou, d'ailleurs j'ai mentionné ton podcast, du tabou des fuites urinaires, elle ne veut pas consulter, elle ne veut pas aller se faire opérer, elle a peur, parce qu'elle a peur qu'on lui pose des questions, elle ne voulait pas mettre de marchepied chez elle, parce qu'elle ne voulait pas qu'on lui pose de questions, ça n'a rien à voir avec la santé sexuelle, pour le coup, mais le tabou en général, quoi. Donc c'est un frein par rapport à sa santé, et je trouve ça hallucinant qu'on en soit encore là aujourd'hui en 2025.
4: Tu peux réexpliquer le marchepied
3: Le coup du marchepied, donc c'est par rapport à la prévention de la constipation, pour avoir une meilleure position sur les toilettes, pour relâcher les muscles du périnée, notamment le puborectal, et bien libérer l'ampoule rectale pour avoir une bonne défécation. Il faut avoir un marchepied. Rien que mettre un marchepied dans ses toilettes, elle me disait « Non, j'ai pas envie qu'on me pose des questions et qu'on sache que j'ai un problème à ce niveau-là. » Je lui ai dit « Mais les gens vont aller dans votre salle de bain, vont voir... vos brosses à dents, ils vont pas vous dire « Oh, bah alors, pourquoi vous avez une brosse à dents dans la salle de bain ?»
4: Ouais. Hein,
3: c'est l'hygiène bucco-dentaire et c'est exactement la même chose. Le marchepied dans les toilettes, c'est tout simplement de l'hygiène au niveau de son corps, quoi, au niveau de son transit, simplement.
4: Il y a encore du chemin.
3: C'est ça.
4: Et globalement, les patients qui viennent te voir, donc tu dis il y a des hommes, des femmes, c'est pourquoi à peu près, enfin, dans les grandes lignes.
3: Alors, je vais avoir tout type de problèmes. Principalement, ça va être les incontinences urinaires, les descentes d'organes, les incontinences fécales. J'ai beaucoup de patientes qui viennent me voir pour l'endométriose et tous les troubles qui sont associés à cette pathologie. Voilà, globalement, ça va être ça.
4: Ok.
3: Tout ce qui est postpartum, c'est plus classique.
4: Après la grossesse,
3: après l'accouchement, oui, pardon.
4: Et les hommes, du coup, c'est aussi pour les rééducations du périnée suite à des fuites urinaires.
3: Oui, notamment après chirurgie de la prostate, donc ils vont avoir des incontinences urinaires, donc ça va être vraiment le motif principal pour les hommes. Mais je peux avoir des patients qui vont venir me consulter pour des troubles de l'érection, par exemple, ou après tout ce qui est incontinence fécale suite à des problèmes, suite à des chirurgies digestives ou des choses comme ça. Après, il peut y avoir les cancers de vessie, cancers de rectum, voilà tout le...
4: Oui, c'est très large, quoi.
3: Ouais.
4: Et ça va de l'adolescence, même des enfants parce que,
3: non, moi, les enfants, je les vois souvent quand ils ont des problèmes d'hyperactivité vésicale. Mm-hmm. Ça va être souvent la première indication.
4: Donc, des enfants qui font beaucoup pipi, quoi, souvent. Pipi.
3: C'est ça, pardon. Des enfants qui vont aller soit beaucoup trop souvent aux toilettes ou des enfants qui vont avoir des incontinences aussi, ça arrive. Ou des ados qui vont avoir des fuites urinaires à l'effort. Des jeunes filles qui font du sport, etc. Qui vont avoir des fuites urinaires à l'effort pendant l'activité sportive ou des choses comme ça.
4: Ok. Pour revenir un peu en arrière, toi, quand tu étais au collège, au lycée, est-ce qu'il y a eu des intervenants sur ces sujets de la santé sexuelle qui t'ont marqué ?
3: Ouais, alors moi, ça m'a marqué d'autant plus que, d'un point de vue culturel, c'est encore plus tabou dans la culture indienne, donc on parle pas du tout de ça. Moi, j'ai jamais vu un seul rapprochement physique entre mes parents, je les ai jamais vus s'embrasser ou même se caresser la main. Donc, je me souviens, c'était en troisième, quand il y a eu ce cours, où en plus on avait séparé les filles et les garçons. Donc il y avait eu une intervention, juste les filles d'un côté, de l'autre côté on savait pas trop ce qu'ils avaient, nous c'était les règles, on nous avait distribué plein de tampons, de serviettes et tout ça, et voilà, je savais pas trop quoi en faire, comment l'utiliser. Bon bah ma première utilisation de tampons ça a été chaotique, et j'ai pas réussi à le retirer. Donc j'avais pas compris qu'il fallait pas essayer les tampons qu'on nous avait donnés, hors règles par exemple.
4: En même temps personne nous explique clairement non plus les choses, donc...
3: Donc voilà, mais ça m'avait marqué, pas forcément dans le bon sens.
4: Ouais, t'as pas eu toutes les informations que t'aurais aimé.
3: Ouais, et puis il y a cette frustration de se dire, mais qu'est-ce qu'ils ont eux comme cours de l'autre côté ? Et puis on avait le fait qu'on ait parlé des règles sans les garçons. Alors déjà, bon, c'est vrai que c'était gênant pour nous, mais je me dis, pour eux c'était encore quelque chose de tabou, quoi. Maintenant que je suis maman, je me dis, puis maman de garçons, de trois garçons, j'ai envie que mes garçons sachent. Donc on parle ouvertement des règles, etc. à la maison, ça, il n'y a pas de problème de sexualité, tout ça. Et c'est bien qu'ils soient au courant.
4: Et toi, qu'est-ce que tu aurais bien aimé savoir plus tôt, justement, sur ces sujets-là?
3: Sur les règles, par exemple?
4: Sur les règles ou sur les sujets de santé sexuelle en général, mais ça peut être sur les règles.
3: Donc moi, culturellement, c'est encore compliqué parce que nous, on fait une cérémonie donc aux premières règles de la jeune fille. Il y a beaucoup d'invités. Enfin, moi, j'y suis passée aussi. J'ai eu 500 invités.
4: Ah oui.
3: En Inde, en grande pompe et tout. Oui, oui. Enfin, c'est vraiment un truc énorme. Donc moi, je voyais mes cousines qui étaient plus âgées que moi, qui avaient leur fête. Donc on savait juste que c'était la fête, mais on savait, enfin, on nous disait pas pourquoi. En fait, on disait oui, elle est devenue grande. Bon, bah du jour au lendemain, elle est devenue grande. Enfin, c'est bizarre. Et puis pourquoi elle a tout ça de cadeaux? Pourquoi elle est aussi bien habillée? Pourquoi elle est toute maquillée? Tout ça. Et je comprenais pas. Et puis c'était très. Mais tu sauras plus tard. Tu sauras plus tard. Alors bon, je savais qu'il y avait un truc, mais je savais pas trop quoi. Bah le jour où je me suis retrouvée, je me souviens, j'étais en troisième, le jean plein de sang, rentrer à la maison avec le gilet autour et tout, et à me dire mais oh là là, je suis en train de mourir. J'aurais aimé savoir les choses plus tôt. Et puis l'éducation à la sexualité, bah, c'est mes cousines qui sont plus grandes qui m'ont raconté des choses et qui m'ont fait mon éducation sexuelle. Donc après, c'est sûr que c'est bien quand on est au courant par des adultes, parce que sinon on peut avoir tendance à faire un peu n'importe quoi.
4: Mais c'est sûr de prévenir les filles, mais les garçons aussi, hein, et comme ça potentiellement avoir dans son sac une serviette ou une protection si besoin. Et
3: oui, c'est ça.
4: Effectivement, ne pas se dire je suis en train de mourir quand il y a du sang qui coule dans sa culotte.
3: C'est ça en fait. Enfin, moi j'étais quand même en troisième, donc et le cours est arrivé après le fameux cours.
4: Ce fameux.
3: Voilà. Mais moi j'avais rien dans mon sac. Enfin, s'il y avait eu ce cours plus tôt, ben j'aurais su aussi que ben ok j'ai. Enfin, même moi, j'avais hyper honte de demander ça à ma mère. Donc, j'aurais peut-être gardé dans mon sac les serviettes qu'on m'avait données et j'aurais été équipée. Et là, pour le coup, j'ai été complètement démunie, en fait. Et puis, en plus, je savais que j'allais rentrer à la maison et puis ça allait être « Allez, on appelle tout le monde. Ah, ça y est, c'est règle. Youhou
4: !» Ouais, une fois que t'as eu tes règles, t'as su que ça allait déclencher la fête.
3: Mais moi, c'était... Oui, j'étais mais morte de honte, en fait, parce que j'entendais ma mère qui... Et puis, en plus, moi, comme je te dis, c'était en troisième. Donc, à chaque fois qu'elle appelait la famille en Inde, c'était « Bah alors, Radha, toujours pas ?» Ah, c'est bon, les... Enfin, c'était, c'est vraiment... Ouais. C'est un sujet, quoi. Et c'est un sujet pour eux, mais l'enfant n'est pas au courant que c'est un sujet. Donc, c'est assez particulier.
4: Il y a un doute qui plane sur...
3: Oui, donc il y a un truc, il doit se passer un truc, et ça va être l'horreur quand ça va arriver. C'était ça, hein. Ouais. Donc, moi, en plus, aînée de trois filles, donc je suis pas passée par là encore. J'avais cette relation avec mon père, je savais pas trop. Je voyais mon père qui était tout fier, alors je savais pas trop pourquoi. J'avais trop honte. Vraiment, j'avais trop honte, quoi. Et en fait, tout le monde est en train de savoir que je saigne de là. Enfin, voilà, c'était... Ouais. Ok, super. Ok, je vais devoir voir toutes ces personnes dans les yeux après.
4: Ouais, non.
3: C'est particulier.
4: Ouais, c'est particulier, ouais, effectivement. Est-ce que toi, du coup, pas en tant que professionnelle de santé, mais en tant que patiente, t'avais déjà pu aborder ces sujets-là en consultation? Ça peut être avec sage-femme, médecin, gynéco...
3: Pas du tout. La première fois où on a abordé le sujet avec mon médecin traitant, c'est quand il m'a proposé le vaccin contre le papillomavirus et qu'il m'a dit bah il faut faire avant les premiers rapports sexuels. Et moi j'étais là, mais non, j'en ai pas eu encore. Voilà. Enfin voilà, mais c'était le seul truc en fait. J'ai pas eu, et moi je me sentais pas du tout. Puis c'était un homme, donc je me sentais pas du tout de parler de ça avec lui. J'étais bien contente que même cette notion de vaccin, c'était sans ma mère, parce que j'avais 17 ans, mais je me voyais pas du tout aller plus loin dans la discussion, quoi. C'était, je veux pas qu'il soit au courant de ma vie sexuelle. C'est vrai que j'étais hyper proche de mon médecin traitant, il était, enfin, je le connaissais depuis très longtemps, mais en même temps, je me voyais pas du tout lui parler de ces sujets-là.
4: Oui. Parce que aussi, c'était le médecin de famille, ou parce que...
3: Je savais qu'il allait respecter le secret professionnel, c'était pas ça, mais je sais pas, le fait que ce soit le médecin de famille, t'as plus l'impression que c'est un membre de ta famille en fait, et donc du coup t'as pas envie de... c'est vrai que ça peut être...
4: Ouais.
3: On venait, il faisait la bise, et le médecin, voilà, à l'époque quoi.
4: Ouais. Et il y a une gynéco ou une sage-femme ou...
3: Alors la première fois que j'ai été voir une gynéco, j'y suis allée toute seule, j'y suis allée pour lui dire que j'avais très mal au ventre quand j'avais mes règles, elle m'a dit « Ah ben on a tous mal au ventre quand on a nos règles », donc ouais, on m'a un peu envoyé balader. Donc du coup, ben, j'ai pas eu une super expérience non plus avec elle. Je me suis dit, bon, ben, ok, je n'ai pas tellement envie de lui parler de quoi que ce soit, en fait. Et puis après, ben, la fois d'après, quand j'ai été voir le gynéco, c'est quand j'étais enceinte. De ce côté-là, ouais, j'ai pas eu un super suivi médical. Puis ma mère, de ce que je comprenais, c'était pas non plus pour elle des super expériences quand elle allait chez le gynéco. Donc moi, ça me donnait pas... ça me faisait pas rêver, quoi.
4: Et du coup, comment tu t'es forgé, toi, ton éducation à la santé sexuelle?
3: Je pense toute seule, avec les études de médecine... et puis toute seule en fait. J'ai même pas eu de support ou quoi que ce soit. Enfin, vraiment, je pense que c'est vraiment mes études de médecine qui ont fait que je me suis potentiellement intéressée au sujet. Mmh. Puis après, ça a été très vite en fait entre les études de médecine et puis c'est à ce moment-là aussi que j'ai eu mes premiers rapports et tout ça. Et voilà, c'est tout. J'avais pas le temps pendant mes études de médecine d'aller consulter ou quoi que ce soit de toute façon. Puis après, ça s'est enchaîné très vite. J'ai été kiné, je me suis mariée, je suis tombée enceinte sous pilule. Merci, j'ai pas le droit de prendre la pilule jusqu'à la veille du mariage. Mmh. Voilà, donc on sait pas comment ça marche vraiment. Donc ouais. On sait pas que si on chope la tourista pendant qu'on prend le premier mois de pilule, ça marche pas.
4: Ouais.
3: Donc enceinte.
4: Et qu'est-ce qui t'a donné envie, toi, de te spécialiser du coup en tant que kiné dans la rééducation périnéale?
3: Alors, ce qui est rigolo, c'est que moi, quand j'ai fait médecine, je voulais être pédiatre et j'ai eu le choix entre kiné et sage-femme. Donc, j'avais dit à ce moment-là, j'ai pas envie de faire sage-femme parce que je veux pas avoir des foufounes toute la journée, donc je vais faire kiné. Donc, j'ai choisi de faire kiné. Donc, aujourd'hui, qu'est-ce que je fais? Je veux des foufounes toute la journée. Ce qui se passe, c'est que quand j'ai accouché de mon premier, j'ai eu un accouchement chaotique. Et donc, du coup, j'ai eu besoin de faire de la rééducation du périnée. Et je sais pas, elle me disait que tout allait bien. Moi, tout n'allait pas bien. Donc, j'ai commencé à me former parce que je me suis dit, je vais essayer d'avoir des réponses à mes questions. Sauf que j'avais pas la réponse à ma question. Donc, j'ai fait une formation de plus et une formation de plus et encore une. Et jusqu'à ce que j'ai des réponses à mes questions, je me suis retrouvée, en fait, à avoir un niveau d'expertise petit à petit comme ça. Et puis, je suis tombée dedans, en fait. Enfin, après, petit à petit, j'ai adoré. C'est vraiment une spécialité où on aide vraiment les gens. Enfin, moi, je vois clairement des résultats dans la majorité de mes traitements. Évidemment, on peut pas soigner tout le monde, mais y a quand même beaucoup plus de réussite, on va dire, que quand on est sur de la rhumatologie où j'ai un peu plus de mal, par exemple. Et j'ai adoré ce côté-là. J'ai du résultat, le patient est proactif, on apporte vraiment quelque chose au patient et on peut parler de sujets, justement, qui, moi, étaient tabous plus jeune, et là, vraiment, ouvrir le sujet. Donc ça m'arrive encore avec les enfants à leur sortir la planche du périnée féminin, du périnée masculin et de leur dire tu vois, toi t'es faite comme ça. J'ai encore une patiente aujourd'hui qui est venue avec sa petite de 7 ans qui me dit je viens parce que elle se touche systématiquement le zizi. Je dis ok, on va reposer les bons termes.
4: Ouais, c'est hyper important d'utiliser les bons mots, effectivement. Ouais.
3: J'ai toujours le parent à côté et puis j'ai des mamans qui sont contentes. Souvent c'est les mamans qui accompagnent. Mmh. J'ai des mamans qui sont contentes que ce soit moi qui fasse l'éducation sexuelle. donc tu vois, ça, c'est le vagin, ça, c'est la vulve. On va parler d'érection clitoridienne, d'érection pénienne, etc. Et ça, c'est important, je pense. Enfin, le fait que ce soit dans un cadre comme ça de consultation, ça aide aussi pour faire passer des informations que le parent n'a pas forcément... Ils n'ont pas forcément trouvé la bonne façon de le faire ou de le dire ou le bon moment. Et là, comme ça rentre dans le cadre d'une consultation, ça les aide aussi.
4: Et du coup, ouais, moi je trouve aussi que la rééducation du périnée, c'est l'occasion potentiellement de faire passer, comme tu dis, des messages sur des connaissances aussi. Pour avoir déjà été dans ton cabinet, t'as aussi des posters avec avec l'anatomie, avec les muscles, etc. C'est très visuel et très clair parce que c'est quand même une zone, les hommes comme les femmes, je pense, avoir la conscience de son périnée, c'est pas inné quoi.
3: Non, du tout. Encore plus pour les hommes parce que souvent ils vont me dire mais c'est les femmes qui ont un périnée. Non. À partir du moment où vous arrivez à vous retenir de faire pipi, à vous retenir de faire caca, à avoir une érection, par exemple, entre autres, vous avez un périnée. Donc souvent, ils sont choqués parce qu'ils pensent que périnée est égal accouchement, vagin. Mais non, périnée, c'est un ensemble de muscles et de ligaments. Et en fait, on a exactement, quand je montre mes deux planches comparatives hommes et femmes, enfin, à part les organes génitaux qui sont propres à l'homme et à la femme, le reste, tout ce qui est musculaire et donc périnéal, et exactement pareil, en fait, des deux côtés.
4: Oui, effectivement, je pense qu'il y a encore du travail à faire pour l'éducation de tout le monde sur le périnée. Donc toi, t'as l'impression de contribuer un peu à l'éducation, à la santé sexuelle, via ton métier, via tes consultations?
3: Oui, parce que comme en plus dans mon bilan, on aborde, quel que soit le motif de consultation, dans le bilan, on va vraiment aborder toutes les sphères périnéales, donc à la fois urinaire, anorectale, sexologique, etc. Quand on aborde la partie sexo, c'est vrai qu'il y a beaucoup de patients qui sont soulagés qu'on apporte cette partie-là, parce qu'il y a des choses qu'ils ne vont pas forcément nous dire. Je retrouve beaucoup d'éléments qui vont être en faveur d'une ou plusieurs hypothèses de traitement sur le pourquoi il y a la fuite urinaire, parce qu'on n'a pas forcément juste un périnée trop faible qui explique les fuites urinaires. Il y a plein de facteurs. Et le fait de poser ces questions-là, moi, ça me donne des indications. Et en même temps, ça ouvre une porte au patient pour parler de ces sujets-là. Et souvent, à la fin du bilan, quand je demande les objectifs du patient, parce qu'au départ, je demande pourquoi ils sont là, donc ils vont me donner le motif initial. Et puis après, le fait d'avoir ouvert cette porte-là, ils vont dire « Ah bah oui, si on peut travailler aussi sur la sexo, ce serait vraiment cool ». Et le fait de parler de la sexo dans le bilan, on ouvre la porte tout de suite en fait. C'est pas vous qui l'ouvrez, c'est moi. Maintenant, la porte est ouverte et on peut aborder tous ces sujets-là. Et j'ai eu énormément de patientes avec qui on a parlé orgasme, etc. Et des patientes, une patiente, je pense à une patiente en particulier, qui s'est mise à pleurer au moment du bilan en me disant « Mais en fait, j'ai jamais eu d'orgasme, elle avait 40 et quelques années. » Et en fait, c'était quelque chose qui la travaillait énormément, qui l'affectait, mais elle n'en a jamais parlé à personne. Et le fait qu'on en parle, paf, ça a lâché complètement. Et puis voilà, après, effectivement, elle avait beaucoup de tension au niveau de son périnée, etc. Je lui ai expliqué que voilà, pour avoir une bonne érection clitoridienne, il faut aussi que tous ses muscles du périnée soient bien détendus, etc. Qu'elle ait une bonne conscience de son relâchement, etc. Et elle a fini par avoir des orgasmes. Mmh. Donc voilà, c'est cool.
4: Oui, c'est hyper satisfaisant.
3: Des belles histoires.
4: Ouais, c'est des belles histoires.
3: Ouais. Ouais.
4: Trop chouette.
3: Donc voilà.
4: Il y en a aussi qui viennent te voir spécifiquement pour des dyspareunies, enfin des douleurs lors des rapports.
3: Ouais, j'ai beaucoup de patientes qui viennent pour ce motif-là, les douleurs au rapport. Souvent, c'est lié à l'endométriose, mais après, ça peut être des dyspareunies qui sont arrivées suite à un accouchement, par exemple, ou des choses comme ça. Voilà, c'est dans plein de contextes différents, mais ouais. J'ai même des jeunes filles qui sont venues pour des dyspareunies. Je me souviens, les plus jeunes que j'ai eues, elles devaient avoir 17 ou 18 ans. Donc, c'est bien quand les médecins adressent, justement.
4: Ouais, ça bouge, parce que c'est vrai que, enfin, l'impression que j'en ai, c'est que des fois, j'ai l'impression qu'il y a des femmes qui acceptent un peu leur condition de, c'est comme ça, ça fait mal quand j'ai un rapport. Et, du coup, enfin, ne pense même pas au fait que ça puisse être autrement, tu vois. Et donc, parce qu'effectivement, il faut en parler au médecin et qu'après, le médecin adresse à la rééducation périnéale. Enfin, il y a tout un chemin, mais déjà, juste la prise de conscience de, c'est pas une fatalité, c'est déjà.
3: Bah, c'est ça. Nous, moi, en tant que kiné, je vois bien, par exemple, je pense à mes débuts quand je commençais, j'avais des gens qui, par exemple des profs, je pense à des profs ou des coiffeurs qui avaient mal aux épaules et qui attendaient la dernière minute. Maintenant, il y a quand même, les gens sont plus informés, il y a plus de prévention, l'ostéo, etc. Il y a quand même plus de prise en charge en prévention. Donc, c'est vrai que les gens maintenant vont être un peu plus à l'écoute de leur corps et vont, ok, j'ai mal, je vais aller consulter plus facilement qu'avant quand j'ai commencé en 2010. C'était pas le cas, il y avait vraiment, c'était une autre génération, une autre mentalité. Et on est encore là-dessus, sur la partie périnéale. La partie douleur au rapport, ça va mieux sur les nouvelles générations, mais il y a quand même encore beaucoup de personnes qui vont se dire « ça, c'est normal » ou « je vais pas consulter pour ça ».
4: Oui, c'est pas suffisant comme motif de consultation, quoi.
3: Non, ça pourrait être un élément en plus. Si le médecin en parle, par exemple, « ah oui, ça, effectivement ». Par exemple, sur des cas d'endométriose, les patientes vont parler de la douleur pendant les règles ou de la douleur à la défécation, mais elles ne vont pas forcément parler de la douleur au rapport ou pas forcément le mettre en lien en fait, avec l'endométriose. Et quand le professionnel de santé va poser la question, là, elles vont dire « ah oui, effectivement, il y a ça aussi ». Comme si c'était un sous-sujet.
4: Oui, c'est ça. Mais justement, en parlant de sous-sujet, j'aime bien la question qui demande « c'est quoi un sujet de santé sexuelle qui serait sous-coté ?»
3: Ça. les douleurs au rapport, par exemple. C'est pas normal d'avoir mal. Oui, le début, c'est normal, ça fait mal. Ben non, en fait. C'est qu'il y a une dyspareunie superficielle. Oui, le début, il faut qu'on fasse un peu attention, etc. Il y a des choses à faire à ce niveau-là. Il faut voir s'il n'y a pas des hypertonies au niveau du périnée superficiel, ça peut arriver. Des fois, ça peut être des chirurgies, des adhérences cicatrices.

0: pour pouvoir en parler, donc faut pas hésiter. Ensuite, pour les douleurs au rapport, je pense que ça c'est hyper important en fait, de pas se dire c'est normal que vous ayez mal à l'entrée ou au fond, c'est pas juste suivant les positions. S'il y a une douleur suivant les positions, ça peut aussi être expliqué par une raison en fait. Ça, il peut ne pas y avoir de raison, mais il faut que ce soit confortable. Après voilà, une consultation, un bilan et un examen clinique, déjà ça peut nous permettre de savoir s'il y a vraiment des choses à faire ou pas. Mais on peut donner aussi des outils d'automassage si besoin pour que la patiente se masse elle-même, etc. Et troisième sujet, en matière de santé sexuelle, je dirais que ce serait bien qu'à l'école, on puisse intervenir avec l'infirmière ou la psychologue, ou je ne sais pas qui est l'intervenant actuellement dans l'éducation nationale, mais moi j'aimerais trop intervenir dans les écoles par exemple, pour leur apprendre musculairement parlant, parce que du coup il y a plein de choses, que ce soit sur la vessie ou sur le périnée en lui-même, donc je pense que ça peut être intéressant.
1: Et je rebondis juste sur ce que tu disais aussi, que les femmes elles peuvent aussi faire des automassages, etc. Parce que la dernière fois, j'ai reçu Stéphanie Lacassagne, qui est sexothérapeute à Bayonne, que tu avais rencontrée, je crois, à EMEAC, qui est une association locale sur ces sujets aussi de santé sexuelle. Et tu sais, je demande d'une interview à l'autre de poser une question pour la prochaine interview. Donc, je lui ai demandé quelle question elle voudrait te poser. Et elle m'a dit justement, toi, qu'est-ce que tu préconises à tes patientes en termes d'auto-soins? Quel matériel éventuellement elles peuvent utiliser? Et elle demandait précisément un petit peu, qu'est-ce que tu penses de la pratique des œufs de yoni? Mais après, ça peut être aussi de toi, est-ce que tu préconises des choses en particulier?
0: Alors, les œufs, je trouve qu'ils sont pas souvent bien utilisés. Alors, du coup, c'est pas ce que je vais préconiser. En termes d'automassage, il y a la baguette pelvic wand qui est beaucoup préconisée dans les recommandations au Canada, a priori. Pas encore en France. Moi, au départ, c'est une patiente qui l'avait vu passer sur les réseaux, qui l'a acheté. Je me suis dit, oh, encore un gadget de plus. Et en fait, il s'avère qu'on est allé à la journée de l'endométriose avec mes collègues. Et apparemment, c'est dans les recommandations d'utilisation au Canada.
1: Ça ressemble à quoi? Après, ça consiste à quoi, ça?
0: Ça ressemble à un S. Ouais. Donc, c'est une petite baguette que la patiente va pouvoir mettre dans son vagin toute seule et aller chercher les points triggers, donc les points qui vont déclencher les douleurs, et pouvoir s'automasser sur ces points douloureux. D'accord. Donc il y a la version normale, il y a la version chauffante et la version vibrante qu'on peut avoir nous en séance, et on peut aussi le recommander à des patients. J'ai plutôt fait ça pour l'instant, j'ai demandé à mes patientes de se l'acheter, de s'automasser justement sur les points qui sont sensibles en séance. Alors évidemment ça va être différent, mais il faut qu'elles le fassent un petit peu tous les jours pour que ça déclenche pas trop l'inflammation quand on va le faire nous en séance quoi.
1: Ok. Et sinon est-ce que tu préconises l'utilisation aussi de sondes, mais ça c'est plutôt en séance
0: Alors, les sondes de rééducation, c'est en séance. Il y en a qui font ce qu'on appelle le biofeedback à la maison. Donc, le biofeedback, c'est le fait de voir sur un écran l'effet de sa contraction périnéale.
1: Pour expliquer un peu, c'est un peu comme un mini-jeu vidéo, enfin, de manière hyper schématique, pour que les gens imaginent ce que c'est sur leur téléphone.
0: Voilà, donc en fait, tu as une sonde intravaginale qui est connectée en Bluetooth à ton téléphone, à l'application. Quand tu serres, tu vas avoir la montgolfière qui monte, et puis quand tu relâches, ça redescend, etc. Enfin, t'as plein d'exercices comme ça. Donc ça existe. Après, c'est vrai que c'est pas remboursé par la sécurité sociale, parce que c'est pas de la stimulation, c'est quand même un investissement. La plupart du temps, les patientes qui vont l'acheter, elles vont l'utiliser la première semaine, le premier mois, et puis après, ça sert plus. Donc, je le préconise vraiment à mes patientes qui ont besoin vraiment d'une prise en charge sur le long terme, parce qu'on est sur des pathologies où je sais que elles vont devoir le faire un peu tous les jours et qu'elles peuvent pas faire ad vitam aeternam des séances de kiné. Donc là, je vais leur prescrire, et là, je sais que elles vont le faire parce qu'elles ont une pathologie qui nécessite de le faire.
1: Mais sinon, les sondes que tu utilises, toi, en consultation, là, elles sont remboursées.
0: Oui, ça, c'est remboursé, oui. Ouais.
1: Et est-ce qu'il y a d'autres choses que tu préconises ou pas aux patientes
0: Après, il y a les bougies de dilatation pour les patientes qui ont des vaginismes. Donc, le vaginisme, c'est quand on a des difficultés à l'introduction au niveau du vagin, donc qui peuvent être plus ou moins importants. Et là, il y a ce qu'on appelle des bougies, des dilatateurs. Et en fait, on va avoir différents diamètres. Du plus petit au plus grand, et voilà, faut qu'elle se le fasse toute seule, qu'elle mette un tout petit peu, qu'elle fasse les petits étirements au niveau vulvaire d'abord, puis au niveau vaginal quand elle va réussir à rentrer. Voilà.
1: Oui, il y a pas mal de. Il y a une palette quand même d'outils qu'on peut utiliser.
0: Puis après, au niveau proprioceptif, on a les boules justement de Kegel là, qu'on peut mettre. Moi, je le préconise moins parce que souvent c'est mal utilisé et je préfère qu'il soit pas utilisé plutôt que mal utilisé.
1: Parce que ça, c'est censé pour muscler le périnée aussi.
0: Voilà, il y a beaucoup de personnes qui vont dire, je me mets les boules et puis je vais passer l'aspirateur. Mais en fait, non, c'est juste une charge. Ça ne te viendrait pas à l'idée de prendre ta

0: paire de 5 ou 10 kilos et te trimballer toute la journée avec. Mmh. Ça n'a aucun sens. Voilà, c'est ce que j'explique aux patientes. C'est non, tu te mets en situation, tu fais tes exercices, tu vas faire tes séries de renforcement en respectant temps de relâchement, de repos, etc. Et c'est pareil pour ça. Si on se met la boule à l'intérieur du périnée, à part peser sur le périnée et être une contrainte, devenir une contrainte, en fait. Donc ça peut être intéressant au niveau proprioceptif pour s'en rendre compte des fois, pour restimuler, mais sur des courtes durées. Mais vraiment, celui-là, je l'utilise avec parcimonie parce que ça dépend du degré de compréhension de la patiente.
1: Et après, comment tu penses que chacun, parce que toi, tu vois, dans ta pratique, tu parles de santé sexuelle, d'éducation à la santé sexuelle, etc. Comment chacun pourrait agir un peu sur ces sujets-là? On a parlé un peu tout à l'heure des parents qui pourraient parler de règles à leurs enfants, voilà, factuellement, quoi, comme si c'était un sujet comme un autre. Est-ce que tu aurais d'autres idées de choses qu'on pourrait faire tous dans la vie de tous les jours?
0: Alors moi, je fais un truc maintenant, je recommande ton podcast.
1: Voilà,
0: mais vraiment, il est dans ma salle d'attente et régulièrement, mais il n'y a pas une semaine où je ne parle pas de ton podcast parce que, déjà je t'aime bien, mais parce que surtout c'est hyper intéressant parce que les sujets sont tellement variés et la façon dont c'est abordé, en fait, ça parle à tout le monde et ça ouvre vraiment des portes, je trouve. Et oui, je pense que d'avoir des supports, en fait, c'est à recommander, c'est bien, c'est intéressant, c'est facile, le podcast, c'est pas un livre où là, on est en train de me voir en train de lire un truc, là, j'ai mes écouteurs dans mes oreilles, on sait pas ce que j'écoute. Voilà, moi, c'est recommandation podcast.
1: Ça me va, c'est très gentil. Mais c'est vrai qu'il y a plein de supports possibles et c'est ça qui est chouette, ouais, de savoir qu'on peut piocher dans ce qui nous correspond. Mmh. Ok, merci. Je voulais te poser un petit peu la question donc sur une analyse un peu plus, si on prend un peu plus de hauteur. Est-ce que tu penses qu'on peut avoir une analyse un peu politique du sujet de la santé sexuelle? Est-ce que pour toi, c'est quelque chose qu'on peut regarder avec un œil un peu politique?
0: Alors, moi, je vais être un peu énervée si on commence à parler de politique.
1: On a le droit de s'énerver, on a le droit.
0: Je trouve que la santé sexuelle, et notamment la santé sexuelle des femmes, elle est souvent utilisée comme arme politique, mais ça va pas plus loin que ça. Par exemple, je prends l'endométriose. C'est bien quand faut avoir de l'écoute, mais sinon derrière, il n'y a pas grand-chose qui est mis en place. Donc voilà, j'attends de voir. Dans tous les cas, pour l'instant, il n'y a rien qui m'a vraiment convaincue en termes de santé sexuelle. C'est bien qu'il y ait enfin des serviettes hygiéniques, etc. dans les collèges, dans les lycées, mais moi, s'il y a un truc que je devrais demander, c'est le congé menstruel. Le taux d'absentéisme des jeunes filles qui ne sont pas diagnostiquées endométriose, il est énorme. J'ai pas les chiffres, mais moi j'ai énormément de patientes qui ont de l'absentéisme, que ce soit au travail ou à l'école, hein. Et ça c'est pas pris en compte. Et le problème, c'est que c'est beaucoup de femmes déjà, comme ma première gynéco, qui vont délégitimiser. J'ai vu même sur des débats sur les réseaux sociaux des femmes qui disent oh c'est bon, enfin voilà, c'est pas parce qu'on a une règle qu'on est au bout de sa vie ou qu'on peut pas aller travailler. Des femmes qui ne comprennent pas les autres femmes. J'ai même eu une patiente qui ne comprenait pas que sa fille, donc c'est une patiente qui devait avoir 60 ans, un truc comme ça, que sa fille trentenaire était complètement au bout du bout quand elle avait ses règles, et qu'elle pouvait pas s'occuper de ses enfants et tout ça, et non, elle en fait des caisses. Je dis, ouh, stop. Votre fille, elle a peut-être de l'endométriose, donc voilà, le fait d'avoir très mal pendant ses règles, ça s'appelle des dysménorrhées, c'est un trouble, il faut aller consulter, il y a des examens à faire, voilà. Donc, la femme est l'ennemi de la femme encore pour l'instant, donc...
1: Ouais, ça bouge, ça bouge, mais c'est vrai qu'il y a encore du chemin pour l'éducation, en fait, sur ces sujets-là, où il y a encore une méconnaissance.
0: C'est ça.
1: Mais oui, effectivement. Est-ce que toi, tu aurais des ressources à recommander, ou pas, des choses que tu aurais envie de partager sur ces sujets-là?
0: Des ressources...
1: Ça peut être livre, ça peut être n'importe.
0: Alors... C'est un livre d'un andrologue, j'ai plus du tout le nom en tête, qui est très bien pour comprendre les problèmes que peuvent rencontrer les hommes, notamment sur l'érection, l'éjaculation, et je trouve qu'en termes de recommandations, souvent celui-là je le propose. Et lui justement aborde le sujet des consultations d'andrologie chez les adolescents, qui parle justement de ces consultations-là d'andrologie chez les adolescents. C'est un sujet intéressant, l'éjaculation précoce, chez les... etc. Les ados se construisent des fois avec des inquiétudes, des choses qui vont pas... Enfin, ils vont clairement pas se parler de ces choses-là entre eux. Et encore moins à des gens, et encore moins de, enfin, professionnels de santé, parce qu'ils vont, enfin, ils le savent pas, en fait, qu'on peut en parler et tout ça. On a fait un quiz de culture générale la semaine dernière en famille, personne ne savait ce que c'était que l'andrologie.
1: Tu veux redire d'ailleurs ce que c'est l'andrologie ?
0: Donc l'andrologue, c'est le gynécologue, mais pour les hommes. Voilà, c'est le spécialiste de l'appareil génital masculin. Et souvent, c'est des urologues qui sont aussi andrologues. Mais autant la jeune fille, quand elle a ses règles, voilà, on va plus facilement l'emmener chez un gynécologue. Le garçon, on ne va pas l'emmener chez un andrologue.
1: Oui, c'est vrai.
0: Donc, voilà.
1: Non, bah trop chouette. Du coup, je me disais qu'on n'avait pas abordé le sujet des violences. Et j'imagine qu'au cabinet, c'est peut-être un endroit où, bah, où tu en parles avec les patientes. Tu voulais en dire un mot ?
0: Ouais, moi, j'ai énormément de patientes qui ont des traumas, des troubles du stress post-traumatique. En fait, ça fait partie de mes questions dans mon bilan à la fin, parce que je leur demande si elles ont déjà vécu des traumas de type viol. Alors souvent, elles vont me dire non. Agression sexuelle, non. Rapport non consenti ? Ah si, peut-être. Et là, du coup, le fait de développer, elles vont se rendre compte que, ah oui, effectivement, c'est pas normal. Et il y a eu beaucoup de... J'ai déjà eu des patientes, beaucoup, qui ont eu une révélation de leur trauma pendant le bilan, donc c'est pas très agréable. Mais du coup, on a au cabinet la psychothérapeute spécialisée dans la prise en charge des troubles du stress post-traumatique. Donc voilà, on a vraiment cette approche-là, psycho-émotionnelle et physique, au cabinet. Donc voilà, elles sont prises en charge et puis après elles reviennent me voir. C'est hyper important pour moi parce que je leur pose aussi la question du consentement. Est-ce que vous êtes consentante pour la rééducation périnéale ? Des fois, elles vont me dire oui, pas de problème, machin. Puis des fois, c'est au moment où je vais les examiner que ça réveille complètement un trauma ou des choses comme ça. Et j'ai beaucoup de patientes, oui, qui ont subi des violences conjugales. Et souvent, c'est moi qui me retrouve à leur dire que, vous voyez, ça, c'est un viol, en fait. Mm. C'est un viol conjugal. Quand vous n'avez pas envie, quand vous faites par obligation, pour avoir la paix, tout ça, ça fait partie des viols. Et c'est très difficile pour les patientes de l'accepter. Et je pense que si on pouvait commencer par définir correctement le mot viol, et dans une société idéale, avoir une justice adéquate par rapport au viol, je pense que ce serait l'idéal, en fait. Oui, gagner le gros lot. Poser les bons mots, dès tout petit, et avoir une bonne prise en charge. Là, on est très très loin de...
1: Effectivement, le consentement dès le plus jeune âge et poser les bons mots aussi,
0: c'est ça.
1: C'est hyper important. Mais écoute, je pense qu'on va finir là-dessus, si ça te va.
0: Ouais, très bien.
1: Bah, merci beaucoup, c'était passionnant. Et à bientôt.
0: À bientôt.
1: Salut.
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3: Il est 13h.

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2: Ici, les jardins racontent des histoires de saison, des histoires de terre, des histoires de gestes, des histoires d'hier, mais aussi d'aujourd'hui et de demain, des histoires de jardin d'ici. Bonjour à toutes et à tous et bienvenue sur Côte Sud FM 90.3 ou côte-sud-fm.fr. Vous êtes dans Jardin d'ici et j'espère que vous y êtes bien. Je suis Loïc Bance, paysagiste, conseil aux particuliers et concepteur de jardin, et j'ai le plaisir d'animer Jardin d'ici tous les mercredis de 14 à 15h, rediffusion le dimanche à 14h et dès 15h, ce jour sur mon blog jardinage loicbance.canalblog.com, menu radio jardin d'ici, où vous pourrez lire ou réécouter cette émission, mais elle sera bien sûr enrichie de liens pour approfondir le sujet ou visualiser certaines plantes ou autres descriptions. Alors, Jardin d'ici, l'émission du 23 septembre 2026, la numéro 85, et aujourd'hui, c'est l'automne. Alors, bonjour à tous, bienvenue dans Jardin d'ici, votre émission qui est bien sûr consacrée aux jardins, aux plantes, à ceux qui les cultivent, et aujourd'hui, on va le voir, à ceux qui parfois les mangent avant nous. Donc, nous sommes bien le 23 septembre, et cette fois, ce n'est pas seulement une date sur le calendrier. Aujourd'hui, c'est réellement l'automne et l'équinoxe d'automne a eu lieu cette nuit, très précisément à 2h05 heure française. Alors voilà, l'été a officiellement rendu son tablier et quel été ! Et nous allons y revenir. On va parler un peu des conséquences et des remèdes au jardin après cet été quelque peu caniculaire. Nous allons aussi, bien sûr, parler des insectes invasifs exotiques, des petits nouveaux dans une liste déjà bien fournie. Et nous allons, bien sûr, aussi parler des bienfaits de l'automne, puisque nous y sommes. Mais avant cela, le menu de cette émission. Alors, bien sûr, la petite phrase qui lance le sujet, suivie de la lune de la semaine, les dires des anciens au jardin, l'agenda vert, alors préparez déjà de quoi noter. Et bien sûr, nos sujets précédemment évoqués. Alors, la petite phrase, c'est la suivante. Ce qu'il y a parfois de beau avec l'automne, c'est lorsque le matin se lève après une semaine de pluie, de vent et brouillard et que tout l'espace, brutalement, semble se gorger de soleil. Alors, cette phrase est de Victor Lévy Beaulieu, qui est né en septembre 45, c'est au Québec, à Saint-Paul de la Croix, et il est mort en 2025 à Notre-Dame-des-Neiges. Donc, c'est un écrivain, un dramaturge, polémiste et éditeur québécois. Allez, on continue avec la lune de la semaine. Alors, cette semaine a une illumination à 85% en lune croissante, montante en jour racine, puis fleur jeudi et vendredi avec jeudi de lunaire, mais bon, à 0h40, donc bon, pas trop de soucis pour le jardinage, mais bon, restreint bien sûr en lune montante. Alors ensuite, on a samedi, dimanche et lundi, on sera en jour feuille, mardi en jour fruit, et nous, mais on se retrouve mercredi 30, le dernier jour de septembre dans Jardin d'ici en jour racine, donc une semaine en lune montante, bien sûr plus propice aux semis et aux récoltes qu'au jardinage, parce qu'il faudra quand même attendre le 3 octobre pour retrouver une lune descendante afin de pouvoir s'activer un peu plus au jardin. On a vu la petite phrase, on a vu la lune, mais que nous disent les anciens au jardin ? Ben, en ce jour, qu'est-ce qu'ils nous disent les anciens ? Ils nous disent qu'à la Saint-Lin, récolte ton lin. Alors, la ressemblance entre les noms de Saint-Lin, qui est petit moment historique, Saint-Lin qui fut le deuxième pape après Saint-Pierre. Alors, cette ressemblance, on va dire principalement une coïncidence de nom avec la plante le lin. Voilà, c'est purement phonétique. Le nom de linus, le lin, vient du latin linos qui signifie lin. Cependant, il n'existe pas de lien, on va dire, historique ou même symbolique direct entre le pape Linus et la culture du lait. En d'autres termes, la Saint-Lin est considérée comme le moment approprié pour procéder à la récolte du lait, une plante dont les fibres, je vous le rappelle, sont utilisées pour fabriquer des textiles et des cordages. Le lait doit être récolté à un moment précis pour garantir sa qualité et son utilité. Je vous avais dit de prendre de quoi noter parce qu'on va se jeter à l'eau. Alors à l'eau, mais pas n'importe quelle eau. On va être une petite balade de canoë sur la Nive. Départ depuis Bayonne, la plaine d'Anseau, là juste sous le petit pont de fer. Soit direction Ustaris, soit direction Bayonne. Peu importe, ça dépendra aussi de la marée. Alors je vous laisse un numéro de téléphone, le 06 20 86 62 27 pour avoir tous les détails sur cette activité qui est vraiment très très sympa. Entre centre-ville historique et nature préservée, vous allez pouvoir glisser sur l'eau au rythme des marées avec Luc qui va vous proposer d'expérimenter des sensations un petit peu fortes et une expérience vers nulle part ailleurs au Pays Basque. Alors c'est accessible pour les grands et les petits à partir de 6 ans. Yvan Loisirs Canoë Bayonne vous propose d'ailleurs plusieurs parcours au fil du fleuve de la Nive, d'une durée à peu près 1 heure à 2 heures pour chacune d'entre elles. Alors vous allez pouvoir vous offrir une petite pause détente sportive ou même simplement ludique le temps d'une après-midi ou d'une journée inoubliable en explorant les joies du canoë. Que vous soyez sportif, amoureux de la nature, en couple, en famille, entre amis ou en groupe, chaque occasion est parfaite pour profiter d'une bouffée d'air frais et surtout vous allez pouvoir vous créer des souvenirs uniques. Alors n'hésitez pas, contactez-le 06 20 86 62 27. Et on revient au sujet de cette émission. L'automne, je vous l'ai dit en intro, c'est l'automne, mais avant l'automne, il y a eu un été et quel été ? Un été dont nos jardins vont probablement garder des traces pendant encore plusieurs mois. Et comme dirait Bernard dans son excellente émission, les cats se rebiffent.
3: Et vous allez voir, là aussi, ça va du feu de Dieu.
2: Merci Bernard, j'aurais pas dit mieux parce que c'est vrai que cet été, chaleur, sécheresse, végétaux grillés ou affaiblis, pelouses qui ont été transformées, on peut le dire, en paillassons, des arbres qui ont parfois perdu prématurément leurs feuilles, mais également on a eu droit aux moustiques, aux frelons, aux chenilles processionnaires et toute une petite armée d'insectes parasites ou ravageurs qui profitent aussi de l'évolution de nos conditions climatiques. Et puis, à nos frontières ou déjà ponctuellement sur notre territoire, de nouveaux noms commencent à apparaître. Je peux vous parler de Poppia japonica, le scarabée japonais, Solanopsis invicta, la fourmi de feu, et Wasmania Oropuntata, la petite fourmi de feu, également appelée la fourmi électrique. Alors, ce sont des noms qui sonnent presque comme le casting d'un mauvais film de science-fiction, sauf qu'ils existent réellement. Alors aujourd'hui, dans Jardin d'ici, je vous propose quelque chose d'un peu différent. Nous allons regarder un petit peu dans le rétroviseur pour mieux regarder devant nous. Pourquoi ? Parce que l'automne, c'est pas seulement la saison où on va commencer à ramasser des feuilles, c'est probablement l'une des meilleures périodes de l'année pour observer son jardin, pour comprendre ce qui n'a pas fonctionné cet été et surtout préparer le suivant. Car au jardin, comme souvent ailleurs, prévenir, c'est déjà traiter. Alors parlons de l'automne. L'automne, une fête qui est déjà un commencement. Alors l'automne est souvent présenté comme la saison où le jardin s'endort. Moi, je ne suis pas tout à fait d'accord. Il ne s'endort pas. Il change, on va dire, simplement de rythme. Pourquoi ? Parce que les jours raccourcissent, les températures commencent progressivement à baisser. La lumière, elle le change. Les couleurs apparaissent, souvent magnifiques. Les arbres caducs, eux, vont récupérer une petite partie des éléments contenus dans leurs feuilles avant de les abandonner et c'est là que les feuilles mortes se ramassent à l'appel. Et pendant que nous avons l'impression que tout s'arrête en surface, quelque chose d'essentiel continue, où ça, sous nos pieds, les racines travaillent. Et c'est précisément ce qui fait de l'automne une période extraordinaire pour planter, déplacer certains végétaux, amender les sols, pailler et surtout préparer le jardin de l'année suivante. J'avais d'ailleurs consacré un article aux bienfaits de l'automne et à la préparation du jardin pour le printemps suivant, ainsi qu'un autre article sur les couleurs automnales dans le Pays Basque et dans les Landes, ce qui est magnifique cette période. Alors vous trouverez sur mon blog, en relisant cette émission dès 15h, loicbance.canalblog.com, menu Radio Jardin d'ici, vous trouverez les liens qui vont vous permettre d'accéder à ces articles ou bien directement d'après le menu du blog, article déjà paru. Alors l'automne est donc pas, c'est pas la salle d'attente de l'hiver, hein. C'est vraiment déjà l'atelier du printemps. Mais avant l'automne, il faut quand même, je pense, revenir quelques instants sur ce que nous venons de vivre. Parce que ce n'est pas une impression de jardinier, hein, les chiffres qui sont quand même quelque peu impressionnants. L'été 2026 est devenu l'été le plus chaud observé en France depuis le début des mesures en 1900. Nous avons connu quand même trois vagues de chaleur successives, même voire quatre. Alors, une première du 17 au 30 juin, une deuxième du 4 au 19 juillet et une troisième du 28 juillet au 19 août. Et une moins importante, quoique, suivant les régions, début septembre. Et j'ai même oublié, je pense, celle du mois de mai. Donc, au total, plus de 60 jours de vagues de chaleur. Alors, si on ajoute à ça un déficit pluviométrique proche de 40% hein, à l'échelle quand même nationale et une sécheresse des sols quand même assez exceptionnelle. Dans le sud-ouest d'ailleurs, certaines températures ont également été très impressionnantes. Hein, le 29 juillet par exemple, 42,7 degrés ont été relevés à Belize. Belize, c'est dans les Landes et au nord de Mont-de-Marsan. Autrement dit, pendant une bonne partie de l'été, ben, nos végétaux n'ont pas simplement eu chaud, ils ont dû survivre pendant que nous cherchions quelques sources de fraîcheur et nous on peut bouger. Les végétaux c'est un peu plus compliqué. Alors ça va changer complètement notre façon d'aborder les dégâts que nous observons aujourd'hui et je vais vous en parler d'ailleurs tout de suite.
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2: Alors une question qui revient quand même assez régulièrement. Ma plante est-elle morte? Alors c'est probablement l'une des premières questions à se poser en ce début d'automne, parce qu'un arbuste qui a perdu ses feuilles, un arbre présente des branches sèches, un hortensia ressemble on va dire plutôt à une botte de fouet qu'à un hortensia, et une haie entière peut sembler être brûlée. Alors le premier conseil, ne sortez pas immédiatement le sécateur. Une plante qui paraît morte n'est pas nécessairement morte. La chute prématurée des feuilles peut chez les plantes être une stratégie de survie. Quand un arbre va manquer fortement d'eau, ben, maintenir plusieurs milliers ou plusieurs dizaines de milliers de feuilles devient ben, pour lui extrêmement coûteux. Chaque feuille transpire et lorsque l'eau devient ben, un petit peu trop rare, ben, l'arbre il peut sacrifier une partie de son feuillage pour quoi faire, pour réduire ses pertes. Il faut donc observer, gratter très légèrement l'écorce d'un jeune rameau. Ça peut parfois permettre de voir et de vérifier si les tissus sous l'écorce sont encore verts. Regardez également les bourgeons, hein, si vous les touchez un petit peu et qu'ils tombent de suite, bon ben là, il n'y a pas grand-chose à faire. Observez la souplesse des petites branches et surtout, et ça c'est très important, laissez du temps au végétal de reprendre goût à la fraîcheur automnale comme nous le ferions, nous, pour nous-mêmes. Voilà. Et j'aimerais d'ailleurs là maintenant vous parler de ce qu'il ne faut surtout pas faire. Face à un végétal qui a souffert de la chaleur, nous avons souvent envie de faire quelque chose d'immédiat. Tailler, fertiliser, arroser énormément et parfois trop rapidement remplacer la plante. Mais parfois, le meilleur geste est précisément de ne pas en faire trop, de ne pas effectuer une taille sévère, surtout sans raison. Une taille, si vous pratiquez une taille importante sur votre végétal, ça peut provoquer une nouvelle pousse, alors que la plante doit, elle, justement, essayer de reconstituer ses réserves. Alors, bien sûr, retirer des parties manifestement mortes ou dangereuses pour la circulation, je pense à des branches sèches qui peuvent tomber, ça peut être nécessaire. Mais pour le reste, surtout, observer avant d'intervenir. Ne pas essayer de réparer le végétal avec de l'engrais, parce qu'un végétal qui a été stressé n'a pas nécessairement faim, il a parfois ben, tout simplement soif, mais il a surtout besoin de retrouver un bon fonctionnement racinaire, fonctionnement racinaire normal. Alors une forte fertilisation, surtout azotée à l'automne, peut provoquer des pousses tendres qui seront ensuite plus sensibles au froid. Et ça, c'est très très sensible pour les végétaux dits de type méditerranéen. Alors ne pas noyer brutalement non plus, et ça c'est une erreur que l'on voit souvent, ne pas noyer brutalement un sol qui est desséché. Après plusieurs semaines de sécheresse, certains sols deviennent très difficiles à réhumidifier. On les voit, hein, tous ces sols un petit peu craquelés. L'eau, elle peut ruisseler en surface ou emprêter quelques fissures, hein, je disais sur les sols craquelés, sans réellement humidifier toute la motte ou tout le système racinaire de la plante. Et ça, c'est particulièrement visible, je pense que vous l'avez déjà constaté, pour des plantes qui vont être plutôt en pot. Hein, on voit vite fait que la coupelle, elle se remplit immédiatement d'eau, mais la surface, elle reste sèche, hein, parce que la terre, elle est vraiment trop sèche pour absorber quoi que ce soit. Donc là, un bassinage s'impose, bien sûr, si le pot le permet. Le bassinage, je le rappelle du fait, on prend une bassine, hein, ou un seau, ou une poubelle, hein, que l'on remplit d'eau, on plonge la plante, le pot, donc c'est pour ça que si le pot le permet, on plonge le pot dans l'eau, on attend que toutes les bulles d'air soient évaporé et après on sort le pot évaporé. Que les bulles d'air remontent à la surface, une fois qu'il n'y a plus de bulles, on part du principe que c'est ok. Et on ressort le pot et on le laisse, bien sûr, pas sur sa coupelle, hein, on le met au sol pour qu'il se réessuie correctement. Et à partir de là, on pourra refaire des arrosages réguliers. Et concernant l'arrosage, mieux vaut généralement un arrosage plutôt lent, profond et suffisamment espacé plutôt qu'une petite douche quotidienne. Et puisque l'on parle d'eau, on va parler de quoi ? On va parler d'histoire d'eau. Histoire d'eau d'arrosage, et pas histoire d'eau, le film. Alors, l'automne, on peut dire que c'est le moment de repenser l'eau. Alors, même si c'est une saison qui, normalement, doit être un peu plus humide que l'été que l'on vient de passer, mais c'est quand même probablement l'une des grandes leçons de l'été 2026. Nous devons arrêter de réfléchir uniquement à la question comment arroser davantage. La vraie question devient comment conserver davantage l'eau qui tombe naturellement sur mon jardin. Et là, le jardinier il dispose de nombreuses solutions. Qu'est-ce qu'il peut faire ? Déjà, il peut améliorer la structure de son sol. Il peut apporter de la matière organique. Il peut pailler. Et le paillage, si vous écoutez Jardin d'ici, pailler encore et pailler toujours, vous en avez l'habitude. Il peut aussi limiter les surfaces minérales qui sont inutilement imperméable. Et ça, on en voit de plus en plus dans les jardins. Hein. Pourquoi ? Parce qu'on va pouvoir créer plutôt des zones d'infiltration, ce qu'on appelle des noues ou des noues paysagères. On en voit de plus en plus dans nos villes, d'ailleurs, ces noues paysagères. Hein. Ce sont des petits fossés sur le bord des routes qui sont paysagers, voilà, qui sont là pour récupérer l'eau. Donc, on peut le faire aussi dans le jardin. On va pouvoir aussi récupérer ce qu'on appelle les eaux de toiture. Et l'avantage de ces eaux de toiture, c'est qu'elles ne sont pas, elles, soumises aux restrictions d'arrosage, contrairement aux eaux du réseau. Donc, vous pourrez continuer à arroser, même en période de non-arrosage. Petit aparté à ce sujet, on entend un peu tous en contraire, hein, une amende de 135 euros en cas d'arrosage en période de restriction. Mais vous avez le droit de récupérer l'eau de pluie dans votre jardin, ça. Déjà, c'est un fait, hein, puisque le décret, alors on va rentrer dans la technique, le décret numéro 2008/652 du 2 juillet 2008, consolidé par un autre décret de mars 2025, vous le permet et vous autorise, hein, à utiliser cette eau pour arroser votre jardin. Alors, seule petite restriction, sauf si vous avez vraiment un arrêté préfectoral qui interdit précisément cet usage, mais c'est quand même assez rare. Alors, revenons aux solutions pour économiser l'eau dans votre jardin. Alors, bien sûr, il va falloir choisir des végétaux adaptés au sol et à l'exposition. Ça, c'est très, très important. Une plante, c'est du vivant. C'est pas parce que j'aime cette plante que je la prends, que je la mets là dans mon jardin. Non, il va falloir un petit peu réfléchir à ça. On va pouvoir aussi essayer de créer de l'ombre. On va installer les jeunes plantations au bon moment. Moi, je vois beaucoup trop de gens qui plantent une haie de jeunes plantes au mois de juillet, au mois d'août. C'est suicidaire pour la plante. Et surtout, il va falloir développer progressivement des systèmes racinaires qui vont être capables d'aller chercher l'eau en profondeur. Le jardin, c'est de la patience. Le jardin de demain ne sera pas nécessairement, je pense, un jardin qui sera, comment dire, un jardin sans eau. Ça sera surtout, je pense, un jardin qui va utiliser intelligemment l'eau qu'elle va recevoir.
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2: Alors, si jardiner, c'est prévoir, on a vu un peu ce qu'il fallait faire, pas faire. On avait parlé un petit peu là qu'il fallait un petit peu attendre, hein, pour voir s'il fallait se presser ou pas pour remplacer des plantes. Et se pose bien sûr la question, faut-il remplacer des plantes qui ont souffert ? Alors moi, je dirais peut-être pas immédiatement. Pourquoi ? Parce que l'automne permet justement de dresser un inventaire. Qu'est-ce qui a résisté? Qu'est-ce qui a souffert? À quel endroit? Dans quel sol? Et à quelle exposition? Et ça, c'est très important parce que deux plantes identiques peuvent avoir réagi complètement différemment à seulement quelques mètres de distance. Et comment ceci se fait-ce? Eh bien, parce que le jardin est en fait fait de plusieurs microclimats. On n'a pas le même climat partout dans son jardin. Un mur qui va être exposé plein sud ou une terrasse qui va pouvoir restituer la chaleur durant la nuit. On peut avoir des zones qui vont être un peu balayées par le vent. On peut avoir aussi dans des jardins une dépression. Alors, une dépression, une cavité, un trou, on va dire, hein, ou un mouvement de terrain où l'humidité reste plus longtemps. On peut avoir des plantes qui vont être à l'ombre d'un grand arbre. Et on peut avoir, aussi bien avec cet arbre ou avec une haie, ce qu'on peut appeler aussi de concurrence racinaire. Alors tout cet environnement, tout cela compte. Et c'est justement maintenant qu'il faut prendre des notes. Pourquoi maintenant? On va prendre des notes, mais parce qu'en janvier, ben, on aura déjà un petit peu oublié tout ce qui s'est passé au mois de juillet. Et surtout, après les réveillons de fin d'année. Bon, là, j'anticipe un petit peu. D'ailleurs, je sais déjà que je vais être en retard pour mes cadeaux de Noël. Bon, ben là aussi, ça s'anticipe. Allez, je dis ça, je dis rien. Et on va parler peut-être aussi de ma pelouse, la mienne, mais peut-être aussi de la vôtre. Votre pelouse, ma pelouse grillée, est-elle morte? Alors, là encore, prudence. Les dernières pluies ont peut-être, si vous faites moi, c'est ce que j'ai constaté, redonné un peu de vert à ma pelouse. J'espère au vôtre aussi. Mais comment savoir si les parties qui, elles, un peu plus abîmées, sont mortes ou encore vivantes? Alors, avant de tout retourner, peut-être que l'astuce du paysagiste que je vais vous livrer va vous aider. Qu'est-ce qu'on va voir comme petite astuce? On en a deux. On a un test de traction et un test hydrique. Alors, le test de traction, c'est pas compliqué. Prenez une belle poignée de votre herbe. Vous exercez une traction franche vers le haut. Et si vous n'avez dans votre main que quelques brindilles vertes, ça veut dire que le système racinaire, il est resté ancré dans le sol. Ben,

Battez, vous soir. À vos devoirs. D'ailleurs, je vous renvoie sur l'émission de Jardin d'ici, arrosage, le matin contre le soir, toute une histoire. Alors, vous arrosez ces petites zones que vous avez délimitées. Et là, ben, si votre carré, au bout d'une quinzaine de jours, votre petit carré test devient vert, ben là encore, bingo, votre pelouse n'est pas morte. Dans le cas contraire, ben, il vous faudra sûrement regardir ou reprendre, si besoin, l'ensemble de votre gazon. La saison le permet, donc profitez-en. Jardin d'ici, première petite pause musicale, première petite pause automnale dans Jardin d'ici. Je vous propose d'accueillir Madame Rouquine, l'automne, une petite balade tout en douceur dans les couleurs de l'automne.

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1: Vous venez d'écouter Manu Chao, l'automne est là. Alors là, L-A-S. Alors peut-être une allusion à ce syndrome que l'automne peut apporter, de lassitude des fois par manque de lumière ou des jours un petit peu plus courts. Mais comme tout se soigne avec la nature, une balade dans les couleurs de l'automne devrait remplacer le manque de lumière par une explosion de couleurs. Et si l'AS, L-A-S, est synonyme de lassitude, c'est aussi l'abréviation de licence de santé, LAS. Donc, je vous souhaite une bonne santé automnale avec Jardin d'ici. Alors, on a fait un peu le tour des calamités de cet été. On peut dire les calamités. Bon, moi, personnellement, j'aime la chaleur, donc j'étais un petit peu servi. Mais on n'a pas eu que la sécheresse ou le manque d'eau, c'est un peu pareil. On a eu, alors, on a eu un autre petit fléau, on va dire. Allez, je voulais faire un petit bruit de bzzz, mais bon, ça marche pas parce que il y a eu des moustiques, certes, mais le moustique tigre surtout, et le moustique tigre, il pique la journée, hein, contrairement à notre petit moustique classique. Et surtout, il ne fait pas bzzz.

0: il ne fait pas de bruit. Alors, on pourrait penser qu'avec la sécheresse, nous aurions été tranquilles, eh bien non, si ce n'est pendant des fortes chaleurs, parce que le moustique, tout tigre qu'il est, ben, il est un peu comme nous, hein, il cherche aussi la fraîcheur. Et de plus, le moustique, et notamment le moustique tigre, n'a pas besoin, lui, d'aide étant olympique. Hein. Quelques millimètres d'eau peuvent suffire dans certains petits récipients. J'ai même vu des larves de moustiques sur un jouet de tuyau d'arrosage, de robinet d'arrosage, un tout petit jouet avec une légère petite fuite. Eh bien, la petite goutte suffisait pour avoir quelques larves de moustiques. Alors, dans nos jardins, les maternités, comme je peux dire, les maternités à moustiques sont parfois installées par nous-mêmes, hein, donc par une soucoupe, hein, sous un pot, un seau qu'on a oublié, derrière le petit cabanon, un pied de parasol, une bâche qui forme une belle petite poche, une gouttière mal nettoyée, bouchée, un récupérateur d'eau, et ça je le vois de plus en plus dans les jardins, c'est dramatique, un récupérateur d'eau mal fermé, un jouet d'enfant, une brouette laissée dehors, un regard d'évacuation et parfois même certaines structures mobilier de jardin. Et vous me dites, oui, mais il n'y a pas eu de pluie, donc comment ma petite brouette elle va se remplir? Eh bien, à savoir que le moustique tigre a cette fâcheuse tendance à pouvoir pondre des œufs, et ces œufs peuvent résister au stress hydrique. Ça veut dire qu'ils peuvent ils vont résister pendant entre 3 et 9 mois, ce qui veut dire qu'à la première petite goutte d'eau, ben, ils peuvent se redévelopper, et en général, ça va arriver plutôt maintenant au printemps prochain, parce que j'espère que l'hiver sera suffisamment rigoureux pour nous débarrasser de ces bébêtes, du moins des adultes. Parce que les œufs, eux aussi, ils vont résister au froid et au chaud. Donc, on est mal barré avec ça. Mais on y reviendra un petit peu plus tard. Alors, moi, j'ai consacré sur mon site, hein, une page, site internet, une page entière à ce sujet. En finir avec les moustiques au jardin, avec, bien sûr, les différentes solutions que l'on peut intégrer dès la conception du jardin, mais aussi si votre jardin est déjà en place. Mais justement, pour parler des moustiques, pourquoi d'ailleurs parler des moustiques un 23 septembre? Mais parce que c'est maintenant qu'il faut préparer l'été prochain. Et j'ai tendance à dire que le meilleur moustique, si on peut s'exprimer ainsi, le meilleur moustique est celui qui ne naît pas. Alors on pense souvent à lutter contre les moustiques lorsqu'ils commencent, ben à quoi faire? Ben à nous piquer. Et en général, ben c'est déjà un peu trop tard. Le principe le plus efficace, ça va rester quand même d'agir sur les lieux de reproduction. Alors l'automne est une excellente période pour faire le tour du jardin, mais attention, pas avec une bombe insecticide, hein, simplement déjà avec vos yeux. Il va falloir que vous recherchiez tout ce qui peut retenir de l'eau. Alors, bien sûr, nettoyez les gouttières, videz les récipients inutiles, retournez bien sûr ceux qui peuvent l'être, fermez correctement, j'ai déjà dit, les réserves d'eau et réfléchissez aux évacuations. Souvent, il y a de l'eau qui stagne dans ces évacuations des eaux pluviales. Donc, profitez de l'hiver et de l'automne aussi du coup pour modifier les aménagements qui vont créer systématiquement de petites retenues d'eau. Parce qu'au printemps prochain, lorsque le moustique reviendra, ben, il va être beaucoup plus difficile de courir derrière lui. Le moustique adulte, c'est le problème visible. L'eau stagnante, c'est souvent le problème réel. Alors je prépare à ce sujet une vidéo sur ce sujet. Cette anticipation, car mon jardin a lui aussi subi l'assaut des moustiques cet été. Et de plus, je prépare également sur mon jardin un showroom sur l'installation d'une barrière anti-moustique par la mise en place d'une ceinture de piégeage avec différents systèmes et traitements, bien sûr, tous bio. Alors, je vous en dirai un peu plus une fois que tout cela sera installé, parce que je ne veux pas vous le cacher, ça a quand même aussi un petit coût financier. Et surtout, je pourrai réellement comparer la saison moustique 2026 à celle à venir 2027. 2027 au jardin sans moustique, ou du moins sans trop de moustique, car je le rappelle, le moustique est un pollinisateur, hein, donc une manne nourricière aussi pour nombre d'insectes et d'oiseaux. Donc on ne tue pas tout, mais on va surtout s'affairer à gérer l'infectation de ces moustiques. Voilà, on ne tuera de façon jamais tous les moustiques, il faut pas rêver, mais on va pouvoir vraiment réduire cette infestation et on va voir tout. De toute façon, je vous tiendrai au courant quand tout cela sera mis en place. Alors, on parlait de ne pas tuer parce que il ne faut pas non plus oublier qu'on a des alliés dans le jardin, les alliés du jardinier. Alors, prévenir ne signifie pas transformer le jardin en forteresse chimique, hein, bien au contraire. Un jardin qui va être diversifié peut accueillir toute une série de prédateurs naturels, notamment contre les moustiques, encore eux, et oui, les oiseaux insectivores, les chauves-souris, ça c'est pour le moustique du soir, la libellule ou les libellules, les araignées, les amphibiens, lorsque le milieu s'y prête, et de nombreux insectes auxiliaires. Cela signifie évidemment, c'est pas une mésange qui va régler à elle seule votre problème de moustique, mais cela signifie qu'un jardin biologiquement vivant possède davantage de mécanismes de régulation qu'un espace qui va être totalement minéral ou constitué de quelques végétaux qui vont être plus ou moins isolés. Créer un jardin résilient, c'est donc aussi créer de la biodiversité. Un point d'eau, alors attention, un point d'eau correctement pensé, habité, peut-être un super allié pour accueillir cette diversité et ainsi lutter aussi contre les indésirables. Et on va faire d'ailleurs une émission à ce sujet. Et vous verrez que pas besoin d'un grand jardin pour accueillir une petite zone humide, bien pensée, bien placée, bien entretenue. Cette petite zone humide fera toute la différence. Et puisqu'on a parlé des moustiques, je voudrais aussi revenir sur un sujet dont nous avons déjà parlé dans Jardin d'ici. Et je vous remets également le lien sur loicbance.canalblog.com. La chenille processionnaire et l'automne est justement une période assez intéressante pour recommencer à surveiller les pins. La processionnaire du pin, elle est surtout connue, hein, lorsque les chenilles descendent en procession, hein, une longue file indienne de chenilles qui descendent du pin. Mais attendre la procession pour découvrir que l'arbre est infesté, ben, c'est encore une fois intervenir un peu tardivement. Selon les situations et les stratégies choisies, l'automne va permettre de préparer ou de mettre en place certains dispositifs de lutte ou de surveillance avant les procession hivernale. Alors, les éco-pièges, hein, par exemple, eux, ils doivent être installés, bien sûr, avant la période de descente, sinon il y a, je vois pas l'intérêt. Et surtout, ne manipuler jamais les chenilles ou leur nid, hein, sans les protections adaptées, parce que les poils urticants peuvent provoquer quand même des réactions cutanées, oculaires ou respiratoires et représentent également, ben, un véritable danger pour vos animaux domestiques. Un chien qui renifle, hein, ou lèche une procession, ben, peut subir, ben, des liaisons qui vont être extrêmement graves. Donc la règle elle est simple, on observe, on sécurise, mais on ne joue pas à l'apprenti exterminateur. Donc je vous renvoie bien sur le blog, vous cliquez sur le lien et vous aurez tout ce qu'il faut faire pour cette chenille processionnaire. On a vu le moustique, on a vu la chenille, ça c'est des bestioles que l'on connaît assez bien maintenant dans nos jardins, hélas. Et on va parler d'autres petites bébêtes, je vous en avais parlé en début d'émission, les nouveaux prédateurs exotiques qui rallongent quelque peu la liste de toutes ces petites bébêtes qui nous embêtent bien dans nos jardins.
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0: Alors je vous parlais dans cette émission de cette sensation un petit peu de lassitude, hein, qui peut parfois en automne toucher certaines personnes, surtout dimanche, veille d'un lundi de reprise. Donc quand on aime, on ne compte pas, j'en remets, on va dire, une petite couche, hein, insomnie de basse saison avec cette chanson et on se retrouve juste après.

0: Et oui, que du fun dans Jardin d'ici, avec cette chanson de Barbara Carlotti et Dimanche d'automne, ben, qui nous délivre sa mélancolie de dimanche d'automne et de son hystérie monotone, comme quoi l'une est compatible avec l'autre a priori. Mais rassurez-vous, nous autres, les jardiniers, ben, nous aimons l'automne et d'ailleurs, on y retourne à pieds joints dans les feuilles rousses. Donc, comme évoqué en début d'émission, hein, sur la liste qui s'allonge des petites bébêtes exotiques qui viennent nous embêter au jardin, nous avons le frelon à pattes jaunes. Alors, le frelon à pattes jaunes, on le connaît, hein, c'est un autre habitué désormais, hein, de nos jardins, que l'on appelle encore souvent le frelon asiatique. Alors, à l'automne, les colonies atteignent leur activité maximale, hein, c'est également là. C'est la période, on va dire, où apparaissent les futures femelles reproductrices. Elles vont quitter leur nid, s'accoupler pour chercher après un endroit où passer l'hiver. Alors, les ouvrières, les mâles et les anciennes reines disparaîtront avec la colonie. Mais lui, le nid sera normalement pas réutilisé. Toujours présent, mais pas réutilisé l'année suivante. Alors, ça là signifie quelque chose d'important. Découvrir en plein hiver un énorme nid vide au sommet d'un arbre et vouloir absolument le détruire, ben, ça n'a pas forcément un grand intérêt. Voilà. En revanche, repérer les nids actifs en automne, ça c'est plus utile, notamment parce que c'est une période où ils peuvent être particulièrement populeux. J'aime bien ce mot, tiens. Et attention aux tailles de haies. Quand vous allez attaquer vos tailles de haies de l'automne, un nid secondaire peut être installé relativement bas. Alors, restez très vigilant, hein, parce que ce nid, il est souvent, lui, invisible. Vous devez être vigilant face à un nid invisible qui serait derrière le feuillage. Alors, avant d'attaquer une haie, hein, aux tailles haies, ben, prenez quelques minutes pour observer les allées et venues de ces insectes si vous les apercevez. Hein. Quelques secondes d'observation peuvent éviter une très très mauvaise surprise. Alors, on va parler maintenant d'un autre individu qui est assez problématique. Le scarabée japonais. Alors, son nom pourrait presque être sympathique, hein, puisqu'il s'appelle Popilia japonica. Donc, c'est un petit coléoptère d'environ 1 cm avec des reflets métalliques verts et cuivrés. Très, très, très, très joli. Mais derrière cette jolie carrosserie, dirons-nous, se cache un ravageur qui est, lui, particulièrement préoccupant. Il peut s'attaquer à plus de 300 espèces de végétaux, vignes, arbres fruitiers, rosiers, plantes ornementales, cultures et même vos gazons. Alors, l'adulte, lui, qu'est-ce qu'il va faire? Il va dévorer les feuilles, hein, et les larves, elles, comme elles vivent dans le sol, elles vont plutôt consommer les racines, et les racines plutôt des graminées. Donc, je rappelle, le gazon est un graminée. Et ce petit scarabée, mais il possède un talent assez extraordinaire. Et oui, il fait de l'autostop. Il peut voyager dans les voitures, les camions ou les trains et ainsi, gratos, on va dire, hein, il peut parcourir de grandes distances. Alors, des individus, alors isolés quand même, hein, ont été interceptés en France en 2025 et la surveillance depuis, ben, s'est poursuivie, hein, en 2026. Et il y a eu donc en 2026 de nouvelles captures, notamment dans le Doubs, à Strasbourg et dans les Alpes-Maritimes. Alors, bien sûr, ça ne signifie pas que tous nos jardins sont envahis par le scarabée japonais, mais cela signifie que la vigilance est désormais nécessaire. Et en Nouvelle-Aquitaine, les services de surveillance phytosanitaire demandent justement de signaler toute observation suspecte. Encore une fois, détecter tôt, ça permet parfois d'éviter d'avoir à combattre pendant des décennies. Je vous mets la photo de cet insecte sur mon blog dans cette émission. Vous pourrez ainsi facilement le reconnaître. Et si vous pensez l'avoir reconnu, alors c'est important, hein, une photo, clic, clac. Et comme je fais partie du réseau Sentinelle du Fredon Nouvelle-Aquitaine, eh bien vous me contactez soit par la radio, hein, contunefm.fr, je vous donnerai le mail, ou directement depuis mes sites internet de la page contact. Autre petit insecte pour les réjouissances de nos jardins, la fourmi de feu. Alors, la fourmi de feu, c'est une autre voyageuse à surveiller. Alors, on continue notre petit catalogue des réjouissances. Voici donc Solenopsis invicta, la fourmi de feu. Retenez que le nom invicta signifie en latin invincible, invaincu ou non vaincus, ce qui en dit long sur la lutte contre cette petite fourmi. Alors cette fourmi, elle est originaire d'Amérique du Sud, elle est devenue invasive dans différentes régions du monde. Et en 2023, une population installée a été identifiée, pas chez nous, en Sicile. Les chercheurs y avaient identifié plusieurs dizaines de nids. Alors pourquoi nous intéresse-t-elle ? Parce qu'elle est capable d'entraîner des conséquences importantes sur la biodiversité, sur l'agriculture, mais également sur l'être humain. Sa piqûre est douloureuse et peut, chez certaines personnes, bien sûr, provoquer des réactions allergiques sévères. Donc elle n'est pas aujourd'hui une habitante, on va dire, ordinaire de nos jardins français, mais son installation en Europe change un petit peu la donne. Pourquoi ? Parce que le commerce, les transports et les déplacements de terrain ou de végétaux constituent, comme pour notre ravageur, autant de possibilités de déplacement pour elle et certaines espèces invasives. Et comme, on va dire, c'est la double lame qui arrive, une fourmi encore plus petite, la fourmi électrique. Alors elle mesure à peine 1 mm. Autant dire qu'on ne la voit presque pas. Alors son nom scientifique est un peu plus compliqué. Wasmania oropunctata. Wasmania oropunctata. On l'appelle petite fourmi de feu ou fourmi électrique. En raison de quoi ? En raison de la sensation provoquée par sa piqûre. Donc oropunctata, ça signifie à point doré en latin. Mais elle, plutôt forte de points, cette fourmi, elle ressemble, elle est toute dorée, donc petite, mais facilement reconnaissable. Et contrairement à sa copine, Invicta, celle-ci a déjà été détectée en France métropolitaine, notamment à Toulon en 2022. Elle peut former des populations très importantes et perturber fortement les communautés d'insectes locales ou locaux. Et voilà qui nous ramène une nouvelle fois à notre sujet. Une espèce invasive est infiniment plus facile à gérer lorsque quelques foyers seulement existent que lorsqu'elle occupe bien sûr des milliers de kilomètres carrés. Alors la surveillance des jardins n'est donc pas anodine, j'arrive pas à le dire. Le jardinier est aussi observateur du territoire. Alors bien sûr, faut-il avoir peur de tous les insectes exotiques ? Moi, je dirais non. Et je pense que c'est un point qui est quand même un peu important. Il ne faudrait pas que cette émission donne envie d'écraser tous les insectes que l'on ne reconnaît pas dans le jardin, loin de là. Nous avons dans nos jardins énormément d'espèces qui sont parfaitement inoffensives, parfois rares, mais même parfois spectaculaires. Moi, j'adore. Il y a plein d'espèces qui sont vraiment agréables à regarder. Et surtout, elles sont vivantes. Elles sont souvent très utiles, vivantes et utiles. Certaines ressemblent même beaucoup aux espèces invasives recherchées. Donc, pour ne pas se tromper, on photographie d'abord, on identifie ensuite et on agit seulement lorsque l'identification est certaine. Un jardinier curieux vaut beaucoup mieux qu'un jardinier armé d'une bombe insecticide. Et finalement, tout ce dont nous venons de parler conduit à la même conclusion. Le jardin de l'été prochain commence maintenant. Alors, vous avez eu trop chaud sur votre terrasse ? Réfléchissez à l'ombre maintenant. Votre pelouse a grillé ? Demandez-vous si elle doit absolument occuper la même surface l'année prochaine ou peut-être opter pour une autre variété de semences. Certaines plantes ont souffert. Regardez lesquelles ont résisté avant de choisir leur remplaçante. Vous avez passé l'été à arroser, travaillez votre sol, paillez et réfléchissez peut-être à la récupération de l'eau. Vous avez été dévoré par les moustiques, cherchez dès maintenant les réserves d'eau stagnante et surtout restez à l'écoute de Jardin d'ici parce que je vous l'ai déjà dit, je vous ferai prochainement visiter mon jardin et les solutions anti-moustique. En attendant, relisez l'article sur ce sujet. Vous avez découvert des processionnaires, préparez votre stratégie avant les prochaines processions et relisez aussi même temps l'article sur ce sujet. Vous avez dit de frelons, faites-le identifier et surtout, prenez conseil auprès des organismes ou professionnels compétents sur le sujet. Observez bien votre jardin, car observer, c'est déjà traité. Et on parle beaucoup de résilience. Peut-être faudra-t-il aussi progressivement abandonner une vieille idée, celle du jardin que l'on pourrait dire exactement identique année après année. Le climat change, les températures changent avec lui, hein, et les périodes de sécheresse évoluent. Elles sont plus précoces, plus fréquentes, plus intenses. Certains parasites progressent avec ce climat et de nouvelles espèces arrivent, on en a parlé. Nos jardins vont devoir évoluer eux aussi. Mais cela, bien sûr, ça ne signifie pas qu'ils seront webos. Au contraire, nous pouvons créer davantage d'ombre, davantage de strates végétales, planter des arbres, associer arbres, arbustes, vivaces et couvre-sol pour protéger le sol plutôt que de le laisser nu. Bien sûr, récupérer l'eau de pluie et surtout favoriser son infiltration. Et très important, choisir les végétaux en fonction du sol plutôt que de vouloir constamment modifier le sol pour imposer une plante et ainsi redonner au jardin une certaine capacité à fonctionner sans nous. Parce qu'un jardin résilient n'est pas un jardin que l'on abandonne, c'est un jardin que l'on a suffisamment bien pensé pour ne pas avoir à le sauver chaque été. Conclusion, prévenir, c'est déjà traité. Voilà peut-être la phrase à retenir aujourd'hui. Prévenir, c'est déjà traité. Au jardin, nous avons longtemps pris l'habitude d'intervenir lorsque le problème était visible. Une plante malade, on traite des pucerons, on traite des moustiques, on traite une pelouse sèche, on arrose. Mais nous pouvons aussi retourner le raisonnement. Pourquoi la plante est-elle malade? Pourquoi les moustiques trouvent-ils autant de lieux de ponte? Pourquoi cette pelouse réclame-t-elle autant d'eau? Pourquoi ce végétal souffre-t-il tous les étés? Pourquoi certaines plantes résistent alors que leurs voisines dépérissent? Le jardinier de demain, donc on peut dire d'aujourd'hui, sera peut-être moins celui qui sait traiter et davantage celui qui sait observer, comprendre et surtout anticiper. Et finalement, l'automne est la saison qui est parfaite pour cela. Le jardin y ralentit, les feuilles commencent à tomber, les couleurs changent, les premières pluies reviennent et sous nos pieds, tranquillement, la prochaine saison commence déjà à se préparer. Alors, profitez de l'automne, tant qu'il y a encore des saisons marquées, regardez votre jardin, regardez ce qu'il vous raconte de l'été que nous venons de traverser, parce que les plantes ont une mémoire, le sol aussi. Et si nous prenons le temps de les écouter aujourd'hui, nous aurons peut-être beaucoup moins besoin d'intervenir demain. Alors, merci de votre écoute. Je vous rappelle que Jardin d'ici, on se retrouve mercredi prochain, que cette émission sera rediffusée dimanche à 14h sur le podcast de coachunefm.fr et sur mon blog loicmans.canalblog.com, menu radio Jardin d'ici. Merci de votre écoute. Observez votre jardin. Et on se retrouve très rapidement. Bonne semaine de jardinage à tous.
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0: Bonjour, bonjour et merci de nous retrouver pour l'émission Open Blues. Je suis Alain sur Code Sud FM et je vous invite à poursuivre l'étude des albums importants parus entre 1965 et 1975, tous inspirés fortement du blues. Aujourd'hui, je vais vous parler d'un groupe anglais qui fit partie de cette invasion britannique des hit-parades américains, je veux parler des Hollies. En 1962, Alan Clark et Graham Nash, de Manchester, ont fondé l'un des principaux groupes britanniques des années 60. Ils sont connus pour leur style distinctif d'harmonie vocale à trois voix, c'était un groupe de Merseybeat. À noter que le beat, avec sa variante Merseybeat, qui était attribuée au groupe venu de Liverpool et de ses environs, désigne l'imitation britannique des groupes américains de rock'n'roll, rhythm and blues, soul et skiffle, ce qui va donner une musique très populaire au début des années 60. Alan Clark et Graham Nash se sont inspirés du duo américain Everly Brothers sous les noms de Ricky Dane Young. Puis, pas à pas, ils sont devenus les Delta, puis les Hollies, en s'associant avec Vic Steele à la guitare solo, Eric Haddock à la guitare basse et Don Redbone à la batterie. Tous sont des fans de Buddy Holly, qui se désignèrent les Hollies pour lui rendre hommage. J'ai ainsi voulu montrer ce que ce groupe a fait avant que Graham Nash ne s'en aille en 1968 pour former Crosby, Stills & Nash. À l'époque, les Hollies bénéficient d'une popularité considérable tant aux USA qu'en Europe. Au bilan, en 5 décennies, ils ont sorti 60 singles et 26 albums classés dans les hit-parades. Et pendant ces périodes, le groupe a été géré et promu par Michael Cohen, un passionné de musique et un détaillant de vêtements d'Oldham, une ville située près de Manchester. Comme quoi.
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0: En janvier 1963, un soir qu'il passait au Cavern Club de Liverpool, cher aux Beatles, les Hollies sont détectés par Ron Richard. Ron Richard est un producteur adjoint de Parlophone et fut lié aux premières sessions justement des Beatles. Très vite, Tony X va remplacer Vic Steele à la guitare solo, car ce dernier ne veut pas devenir musicien professionnel. Puis le batteur, Don Redbone, est remplacé par Bobby Elliott, un copain de Tony X, et on est en août 1963. Les premiers singles enregistrés ne sont pas des succès. À ce moment-là, les Hollies sont connus néanmoins comme un groupe de reprises de chansons américaines. Puis le trio, Alan Clark, Graham Nash et Tony X, se décident à composer leurs propres chansons pour installer leur style vocal préféré, c'est-à-dire un chant à trois voix avec Alan ou Graham en leader et Tony en chœur avec les autres. C'est avec l'album Stay With The Hollies, sorti en janvier 64 sur Parlophone Records au Royaume-Uni et au Canada, qu'ils vont être connus. A noter qu'en Amérique du Nord, l'album se sera intitulé Here I Go Again. L'album comprend des reprises de chansons de rhythm and blues bien connues. Pour le groupe, le vrai premier succès arrive avec la chanson Stay, une chanson écrite par Maurice Williams et enregistrée pour la première fois en 1960 par le même Maurice Williams et son groupe Les Zodiacs. Les paroles parlent d'un amoureux qui veut convaincre son amour de ne pas rentrer si tôt. Quant à la musique, elle sera adaptée dans le style pop voulu par les Hollies, style idéal pour susciter l'ambiance populaire de l'époque. Voici donc la première chanson tirée de cet album, Stay, qui signifie « Reste ». 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

0: C'était Sté par les Hollies sur Radio Côte-Sud FM.
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0: In the Hollies Style est le deuxième album du groupe et il va sortir en novembre 1964, toujours sur Parlophone Records. Il a raté le classement officiel des albums vendus à l'époque au Royaume-Uni. À l'époque, ce hit-parade n'avait un total que de 20 places disponibles. Au Canada, il a été édité sur le label Capitol en octobre 1965, avec une liste de pistes légèrement différente de la version britannique. En raison des faibles ventes de copies stéréo du premier album du groupe au Royaume-Uni, In the Holy Style n'y sera disponible qu'en mono, tandis que les mixages stéréo, eux, seront expédiés vers le marché américain. Le mix stéréo est finalement sorti en Royaume-Uni et rebaptisé The Vintage Hollies en 1967. Comme le prédécesseur de l'album Stay with the Hollies, In the Holy Style a été enregistré au studio EMI rue Abbey Road à Londres. C'est le fameux studio qui sera bientôt adopté par les Beatles avec leur producteur George Martin. L'enregistrement de l'album a commencé en avril 1964 et ce fut en fait une suite de sessions pour différents titres qui paraîtront ou pas comme singles. Ils reviendront en studio dès le mois d'août pour enregistrer d'autres titres composés entre-temps, et notamment le medley d'ouverture Nitty Gritty Something Got a Hold on Me. Et en fait, c'est une similitude entre cet album et son prédécesseur et l'inclusion de nombreuses chansons de rhythm and blues américaines, allant de Chuck Berry ou Etta James. Cependant, contrairement à son prédécesseur, In the Holy Style avait également plusieurs chansons écrites par les membres du groupe. Et j'ai choisi justement The Nitty Gritty et son complément Something's Got a Hold on Me, quelque chose m'accroche, écrite en 1963 par Lincoln Chase et enregistrée par Shirley Ellis, et entrée au Billboard Hot 100. A noter que la Motown a publié une version chantée par Gladys Knight à la mi-69 dans un style soul, et que Diana Ross et The Supremes ont aussi fait la version. Mais voici celle des Hollies.

C'était Nitty Gritty, Something's Got a Hold on Me, par les Hollies, sur Radio Côte Sud FM. On en arrive au troisième album studio des Hollies, qui s'intitule tout simplement Hollies. Il est également sorti sur Parlophone. Il est également appelé Hollies 65, pour le différencier de l'album qui va paraître en 1974 sous le même nom. Il a atteint la 8e place dans les charts britanniques. Il fut disponible à l'origine en mono uniquement, puis a été réédité en stéréo sous le titre Reflection en 1969. Sur les 12 titres de cet album, seul Soul Only est sorti en 45 tours Royaume-Uni. Sur l'album original, seules 5 des 12 chansons sont des originaux du groupe. Elles étaient attribuées à l'époque au pseudonyme L. Ransford, mais en réalité elles étaient écrites par Alan Clark, Tony Hicks et Graham Nash. Le reste des titres étaient des reprises. Je vous propose donc le titre I'm Alive, qui fut un single à succès en atteignant la première place de l'année 65. C'est un titre écrit pour eux par l'auteur-compositeur américain Clint Ballard Jr. Cependant, à l'origine, la chanson avait été proposée à un groupe de Manchester, les Toggery Five, qui finalement n'ont pas pu avoir le temps de l'enregistrer, les Hollies décidant de le garder. Et ce sera en fait leur premier hit numéro 1 dans les charts au Royaume-Uni. Il a passé 3 semaines à la première place au Royaume-Uni et a été également un succès en Irlande. La chanson est sortie en single aux États-Unis, entrant dans le classement des singles Cashbox en juillet 65, culminant à la 84e place au mois d'août de cette même année. Le titre apparaît également sur la version américaine de l'album Hollies de 1965, Hear, Hear. Là encore, on peut remarquer le style Messer Beat avec la particularité des voix au perché soutenant Alan Clark qui assure la voix principale.

C'était I'm Alive, je suis en vie, par les Hollies sur Radio Côte FM. Autre exemple tiré de l'album, troisième album de Hollies, avec Look Through Any Window. Ce fut leur single suivant de leur premier hit au Royaume-Uni, I'm Alive, que nous avons écouté. Et il a atteint la quatrième place des charts au Royaume-Uni en octobre 65. Look Through Any Window, regarde à travers une fenêtre, était le premier hit américain entrant au Billboard Top 40 des Hollies, culminant à la 32e place en janvier 66. Il s'est classé numéro 3 au Canada et dans les palmarès des magazines, ainsi qu'en Afrique du Sud. Écrit par les auteurs-compositeurs Graham Goodman et Charles Silverman, le titre présente un riff de guitare à 12 cordes distinctifs, des harmonies montantes et la batterie explosive de Bobby Elliott. Et on ne peut pas s'empêcher de penser évidemment à ce que feront sous peu les Byrds aux États-Unis. Les Hollies ont également enregistré une version en français intitulée « Regardez par des fenêtres » qui n'a pas été officiellement publiée à l'époque, mais seulement quelque temps après, dans un album appelé « Rarities »,« Rareté », en 1988. Sorti pour la première fois en single au Royaume-Uni, ce titre a été inclus dans la version américaine de l'album « Hollies » du groupe paru en 1965 et intitulé « Here, Here » par leur label américain « Imperial Records ». À noter que la face B, Solemnly, incluse plus tard dans Hollies and Here Here, a également été enregistrée par les Everly Brothers et sortie en juillet 66. C'est assez amusant comme retour sur la passion qu'avaient les Hollies pour les Everly Brothers. Sinon, on peut noter encore le style à trois voix et ce style qui s'installe justement, avec un peu plus de guitare et de batterie.

C'était Look Through Any Window par les Hollies sur Radio Cotune FM. Would You Believe, qui est une question, on atteint le quatrième album britannique des Hollies et qui sera sorti en 1966. L'album comprend une reprise de I'm a Rock de Simon & Garfunkel et de Sweet Little Sixteen de Chuck Berry. La reprise de la chanson I Can't Let Go d'Evie Sands est également incluse, elle qui sera devenue un succès majeur pour les Hollies. L'édition britannique et américaine se distingue une fois encore dans la liste des titres pour s'adapter en fait aux marchés locaux. Pour l'album, il s'agissait du dernier des Hollies avec le bassiste original Eric Haddock, qui a pris d'abord un congé du groupe après la tournée américaine.

Toutes les chansons sont attribuées à Hansford, qui est donc le surnom d'Alan Clark, Tony Hicks et Graham Nash. Mais simplement, il faut noter que Hansford était le nom du grand-père maternel de Graham Nash. Je vous propose une chanson très connue en France, puisqu'elle existe sous différentes versions, dont une française rendue célèbre par Hugo Frey, Stewball, qui était le nom d'un cheval anglais qui, à la fin du XVIIIe siècle, gagnait toutes ses courses, sauf la dernière, puisqu'il fut vaincu par une jument. Et ce cheval fut néanmoins honoré avec cette chanson, issue du folklore britannique. Elle fut reprise aux États-Unis en style country, blues et folk. À noter aussi que dans chaque version, l'histoire change, mais l'émotion, elle, reste la même à la fin de la chanson.

C'était Stewball par Léo Lise sur Radio Côte FM. Avec Bistop, on atteint le quatrième album d'Eolise qui va sortir aux États-Unis sur Empire Records, en mono et en stéréo en octobre 66. Il contient des singles à succès ainsi que des titres non utilisés dans les albums précédents. Ainsi, plusieurs morceaux de What You Believe, non utilisés pour cet album, ont été reportés sur ce nouvel album américain destiné au marché de l'Amérique du Nord. Sur cet album, Eric Haddock a quitté le groupe et il est finalement remplacé par Bernie Calvert. Ce fut aussi le dernier album d'Eolise aux États-Unis ou au Canada sur lequel les chansons composées par Alan Clark, Tony Hicks et Graham Nash seraient créditées à Al Hansford ou encore Chesterman, qui est la version de Manchester, leur ville d'origine. La chanson Bus Stop a été enregistrée et publiée en single en 1966. Elle a atteint la cinquième place des charts

au Royaume-Uni, et c'était le premier hit américain des Hollies qui va atteindre la 5e place sur les charts Billboard en 1966. Bus Stop a été écrite par l'auteur-compositeur britannique et futur membre de 10cc, Graham Gouldman, auteur aussi pour les Yardbirds de For Your Love et pour Herman's Hermits No Milk Today, des chansons qui, je crois, ont marqué notre jeunesse. Avec la sortie de Bus Stop en single en juin 1966, les Hollies rejoignirent la tendance connue sous le nom de Ragga Rock, un sous-genre popularisé pour la première fois par les Beatles, les Birds ou encore les Kings, comme un son indicateur évident d'un élément musical indien dans la chanson. À vous de le trouver dans Bus Stop, l'arrêt de bus.

C'était Bus Stop par les Hollies sur Radio Côte FM. 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Je vous propose d'écouter Sweet Little Sixteen, qui est une chanson de rock'n'roll écrite et enregistrée pour la première fois par Chuck Berry, qui l'a sortie en single en janvier 1958. Son interprétation au Newport Jazz Festival de cette année-là a été incluse dans le film documentaire Jazz on a Summer's Day. Le titre a atteint la deuxième place du Billboard Hot 100, l'une des deux positions les plus élevées pour Chuck Berry, avec la reprise de Johnny Rivers de la chanson Memphis, Tennessee. Ainsi, sur ce chart, il faut savoir que seule la chanson Ding Ling, qui est une chanson son titre assez suggestif, est la seule à avoir atteint la première place en 1972, pour Chuck Berry encore une fois. Avec Sweet Little Sixteen, on atteint également la première place du Rhythm Blues au Royaume-Uni. Il a atteint aussi la 16e place sur les charts officiels britanniques. Le magazine Rolling Stone a classé la chanson à la 272e place sur la liste des 500 plus grandes chansons de tous les temps en 2004. Sur cette chanson, Chuck Berry a utilisé la même mélodie que sur une chanson précédente intitulée The Little Girl from Centro, enregistrée sur Checkmate en 1955. Cette chanson, Sweet Little Sixteen, fait partie des titres particulièrement prisés par les musiciens anglais durant les années 60. Elle a fait l'objet de quantité de reprises et ici les Hollies apportent une version assez rock'n'roll pour ce qui était leur jeu habituel. Mais on retrouve néanmoins leur jeu vocal traditionnel qui fait désormais partie intégrale de leur propre style. Mais écoutez plutôt.

C'était Sweet Little Sixteen, 12 jeunes filles de 16 ans, je dirais, par les Hollies sur Radio Côte FM. Avec For Certain Because, voici le cinquième album britannique des Hollies et leur deuxième sortie en 1966. Ce fut le premier album des Hollies dans lequel toutes les chansons ont été écrites par le trio Alan Clark, Graham Nash et Tony Hicks. Désormais, le surnom de L. Ransford, ou tout simplement Ransford, est oublié. C'est aussi le premier album qui sera intégralement joué avec leur nouveau bassiste, Bernie Calvert, remplaçant Derek Haddock. For Certain Because a été rebaptisé par la suite Stop Stop Stop pour les marchés américains et canadiens et publié avec une image de couverture en couleur différente du groupe aux États-Unis. Ce fut le premier album des Hollies sur lequel la liste des morceaux pour la version britannique est restée la même pour les versions américaines et canadiennes. Et cela ne se reproduira plus avant les années 70. Stop Stop Stop fut le dernier nouvel album des Hollies aussi pour Imperial Records aux États-Unis et pour Capitol Records au Canada. Il sera suivi d'un album avec plus grand succès sur ces labels. Le prochain album d'originaux des Hollies, Evolution, sortira aux États-Unis et au Canada sur Epic Records, tout en restant sur Parlophone EMI au Royaume-Uni, ce qui reviendra à avoir une gamme de morceaux différentes entre les versions américaines, canadiennes et britanniques, décidément. Mais Stop, Stop, Stop, c'est aussi une chanson qui est en fait réécrite par rapport à une version précédente écrite plus tôt par le groupe. Elle est d'abord sortie en single, puis est apparue plus tard sur l'album For Certain Because, justement au Royaume-Uni. La chanson a été publiée par différents groupes dans le monde. Son refrain simplissime et son rime en fait un titre très entraînant. A noter que c'est Graham Nash qu'on perçoit nettement au chant principal.

C'était Stop, Stop, Stop par les Hollies sur Radio Côte FM. Evolution est le premier des deux albums sortis en 1967 par les Hollies. Il s'agit de leur sixième album au Royaume-Uni. Il a culminé au 13e rang du classement des albums britanniques. Le batteur Bobby Elliott n'a joué que sur trois morceaux en raison d'une crise d'appendicite et a donc été remplacé successivement par Dougie Wright et Clem Cattini, mais aussi par Mitch Mitchell du Jimi Hendrix Experience. Comme son prédécesseur, For Certain Because, cet album ne comprend que des chansons écrites par les membres du groupe, Alan Clark, Graham Nash et Tony Hicks. Aucune des chansons de l'album n'est sortie en single ou en EP au Royaume-Uni. Seul Carry On a été publié en single aux États-Unis. L'illustration de la couverture a été créée par la société The Fall avec une photo psychédélique de Carl Ferris, qui est à l'origine de la création de la première photographie véritablement psychédélique pour une couverture d'album. Sinon, je vous propose d'écouter Carry On, une chanson enregistrée en mai 1967 et sortie en single le même mois pour Parlophone Records au Royaume-Uni et Epic Records aux États-Unis. Le titre est devenu un succès en 67, atteignant la troisième place des single charts au Royaume-Uni, et il a également été un succès aux États-Unis et au Canada, culminant à la neuvième place des charts. Selon Alan Clark, la chanson a été écrite lors d'un concert fait avec Tom Jones, et l'introduction présente des harmonies vocales fortement influencées par les Beach Boys. Et la chanson présente un solo de steel pan, qui est une sorte de tambour émettant un son métallique et venu des Caraïbes. La chanson est un timide hommage à Marianne Faithfull, l'égérie des 60s, tout comme My Mary, qui est une chanson de Jane Clark, des Byrds. Enfin, l'actrice Carrie Ann Moss aurait été nommée par sa mère en l'honneur de la chanson, sortie trois mois avant sa naissance.

C'était Carrie Anne par les Hollies sur Radio Côte Sud FM. Avec Butterfly, voici le deuxième album studio sorti par les Hollies en 1967. Ça sera leur septième album au total en Angleterre. C'est aussi le dernier nouvel album des Hollies à présenter Graham Nash jusqu'à What Goes Around en 1983. Cet album, Butterfly, comme ses prédécesseurs, notamment For Certain Because et Evolution, comprenait des chansons écrites uniquement par Lan Clark, Graham Nash et Tony Hicks. L'album était un projet au départ dirigé par Graham Nash et il figurait en tant que chanteur principal plus que sur n'importe quel autre album précédent. Et pour changer, la version américaine de Butterfly a été rebaptisée Dear Eloise King Midas in Reverse, avec une couverture en couleur totalement différente, ainsi qu'une photo du groupe devant un magasin. C'est une chanson écrite par Graham Nash, mais créditée, elle aussi, à Alan Clark, Tony Hicks également. Le morceau représente un changement de style et fut influencé par les visites que Graham Nash réalisait en Amérique, notamment pour y rencontrer Stephen Stills et David Crosby. Graham Nash voulait emmener le groupe, les Hollies, dans une nouvelle direction à laquelle les autres membres du groupe s'opposaient, ce qui a conduit au départ de Graham Nash et à son déménagement aux États-Unis. Bien qu'étant un succès critique, la chanson a été un échec commercial. Je parle de The King Midas in Reverse. Si on s'en tient, évidemment, en parlant de succès, des normes jusque-là connues par les Hollies, ce qui va les inciter à rester classiques en revenant à un titre comme Jennifer Eccles, qui est un grand classique. Et qui est un hommage aux épouses respectives d'Alan et Graham. Graham Nash a chanté King Midas in Reverse, le roi Midas à l'envers, avec Crosby, Stills, Nash & Young sur l'album Four Way Street.

C'était King Midas in Reverse par les Hollies sur Radio Côte Sud FM. Le départ de Graham Nash est un rude coup pour les Hollies, et ceux-ci vont se tourner à nouveau vers des auteurs extérieurs pour éditer leurs singles. Après un passage à vide, le succès est revenu en 1969 et 1970, avec notamment la chanson de Jeff Stevens, Tony McCauley, Sorry Susan, qui est parue en 1969, et elle a atteint la troisième place au Royaume-Uni. De même, il y a eu la ballade assez émouvante He and Avery is My Brother, qui est à la fois paru sous forme d'album et aussi de single, une chanson composée par Bobby Scott et Bob Russell, dans laquelle Elton John joue du piano. Et celle-ci atteindra la troisième place des charts au Royaume-Uni. Les Hollies étaient un des derniers des principaux groupes ayant représenté l'invasion britannique dans les charts américains, au moins de façon significative. Pour autant, avec le départ de Graham Nash, le groupe a loupé un virage qui lui aurait permis de rester au sommet des charts. Dommage. Pour autant, le groupe existe toujours, même si sa composition a évolué dans le temps. Alan Clark et Tony Hicks sont restés les leaders après le départ de Graham. Pour finir, je vous propose d'écouter Blowin' in the Wind, chanté par Graham Nash. Ce sera sa seule prestation sur l'album suivant, édité par les Hollies, qui est paru en 1969 et qui est constitué de reprises de chansons de Bob Dylan. La semaine prochaine, je vous parlerai de Taj Mahal, qui reste à mes yeux un des grands musiciens de blues depuis le milieu des années 60. Mais d'ici là, roulez blues!

0: chanson, Pacha, qui était Chouclemoi.
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Tous fidèles auditeurs de Côte Sud FM sur 90.3. Prenez place dans votre fauteuil d'orchestre et surtout laissez-vous bercer tranquillement par des musiques d'amour. Et tout de suite, commençons avec Combien de roses.

avec cette voix que vous avez sûrement reconnue, j'en fais le pari. Sa classe, son romantisme, son charme à l'italienne tournent en boucle dans nos esprits depuis que notre chanteur franco-italien a tiré sa révérence en juin dernier. Sa sincérité, sa voix douce, son répertoire tendre, chaleureux, retentissent encore dans nos tympans et surtout dans les coulisses de milliers de scènes, ici ou ailleurs. On accroche ses rêves avec cet artiste, musicien et chanteur que je mets à l'honneur aujourd'hui, qui aime enchanter, chanter et enchanter les femmes. Et dans cette bulle musicale oxygène, place à Franck Michael, place

Ah, l'amour qui fait rêver. Alors, Franck Gabelli, Franck Michael est italo-belge. Il arrive au monde en 1947 en Émilie-Romagne, c'est-à-dire en Italie. C'est une époque assez difficile au cœur du village Bedona et dans toute l'Italie d'après-guerre et la crise économique qui sévit. Il n'y a pas de travail, il n'y a pas d'argent, il n'y a pas d'avenir. Et de plus en plus de personnes s'expatrient aux États-Unis, en Italie, en France ou en Australie. Guido et Anna, les parents, choisissent la Belgique. Et c'est loin d'être le nirvana, évidemment, car son père travaille en arrivant comme mineur. Mais Franck est à l'abri, ici, dans un cocon familial plutôt heureux. Il a 3 ans, il grandit dans la tendresse de sa mère et la gentillesse de son père. Et il voit l'amour en bleu.

Ça fait du bien à toute cette tendresse. Guido et Anna, donc les parents de Franck, ont beau avoir des fins de mois difficiles, ils veulent le meilleur pour leur fils. Ils lui offrent des leçons d'accordéon dont il doit jouer chaque jour avant de pouvoir retrouver les amis dehors. Franco préfère bien évidemment la guitare, mais il ne veut pas décevoir ses parents. Et donc son père lui offre sa première guitare à 14 ans à condition qu'il continue à s'entraîner à l'accordéon. Alors, petit à petit, notre Franck Michael finit par prendre goût au piano à bretelles.

À 12 ans, il donne son premier concert et décroche son premier cachet, donc l'équivalent d'une dizaine d'euros, au Café Musette L'Italia Libera à Seringue, en banlieue de Liège. Tout l'argent qu'il gagne avec sa musique, Franck le donne à Anna, sa maman, qui lui en rend une partie pour qu'il s'achète des vêtements. Elle est très fière de ce fils unique et adoré, et cette confiance donne des ailes au futur chanteur. Alors, dès l'âge de 16 ans, il s'essaie au radio crochet, mais il s'engage en parallèle dans la vie active comme technicien en électronique. Il sort dans les années 70 quelques titres qui connaissent un succès d'estime plutôt en Wallonie, mais sa carrière débute vraiment avec ce 45 tours « Je ne peux vivre sans toi » qui est sorti donc chez RCA en 1970.

0: Liège à Bruxelles, puis Paris, celui qui un jour avait rêvé d'être Elvis Presley, finit par vivre un succès ne devant rien à son idole, mais il doit beaucoup à Anna, sa maman, qui lui inspire deux de ses grands tubes, Mama et aussi Pour toutes les mamans que nous avons écouté précédemment, et Toutes les femmes sont belles, car Franco adore sa maman. Il est enfin populaire avec cette chanson à la fin des années 90, Toutes les mamans sont belles.
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Les médias l'ont toujours boudé, je ne comprends toujours pas pourquoi, alors qu'il publie des albums à un rythme régulier, dont la plupart sont même récompensés par des disques d'or ou de platine. Surtout dans les années 2000 à 2010, sa discographie comprend plus de 40 albums marqués par un style recherché, romantique, de variété. Il est toujours question d'amour, effectivement, dans ses chansons, et son plus grand amour, bien sûr sa mère, pour laquelle il a une attention toujours particulière, sera toujours le vecteur de sa popularité.

C'est l'amour qui nous mène, extrait de son album de 2003, remixé en 2007, où Franck Michael est accompagné sur scène par plus de 20 musiciens et choristes. Il interprète cette chanson dans une ambiance de feu au Palais des Sports de Paris.

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En 2004, le journaliste et écrivain Frédéric Rapilly lui consacre une biographie intitulée « Pour toujours et à jamais » aux éditions Hors Collection. Il se vend du reste jusqu'à 12 000 exemplaires et la même année, on le nomme officier de l'ordre de la couronne du royaume de Belgique. Dès lors, il enchaîne les galas de province, il se produit notamment à l'Olympia, au Palais des Sports de Paris. En parallèle, il continue à produire des albums soulignant la fidélité de son public. En avril 2024, son producteur annonce sa dernière tournée sous le titre « Tournée d'adieu » en 2024-2025. Le chanteur souhaite tirer ainsi sa révérence à l'occasion de l'anniversaire de ses 50 ans de carrière et vivre ensuite

Intuition, intuition, appelons cela comme on veut. La vie en a décidé autrement. Franck Michael n'a pas pu vivre cette ultime tournée d'adieu. Il a filé comme une comète, sans prévenir, sans préambule, discrètement, comme il a toujours été, ce gentleman crooner. Il est parti en juin 2026, à seulement 79 ans. La maladie l'a éclipsé de nos scènes, laissant un grand vide dans le monde musical des chansons romantiques. Car Franck Michael occupait vraiment la scène. Il a filé à l'anglaise avec brio, élégance. Celui que rien ne prédestinait à devenir artiste a su nous transmettre cet amour fusionnel et précieux qu'il entretenait avec sa mère d'abord, mais avec les femmes, qu'il a chanté, enchanté. Il n'a pas eu besoin de son succès pour passer sous les projecteurs. Il a toujours été sous les projecteurs. Il a vendu pas moins de 10 millions d'albums en France et à travers le monde. Un succès indiscutable.

0: 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J'espère que notre crooner aux cheveux blancs a passionné votre tympan aujourd'hui. Passionné de guitare, de piano, de musique, de tendresse, d'amour et de douceur. Et je vous laisse heureusement cette discographie à visiter de votre côté, qui n'est pas prête de s'éteindre, qui fera encore danser des milliers de personnes sur les pistes de danse de salon. Merci à lui, merci à son public, et merci à vous, très chers amis. Et je vous dis à très très bientôt, Tete Maya.
1: Quelques tables.

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1: Il est 19h.
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0: 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Il est 20h.
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3: Garonne, bonsoir. Au sommaire de votre magazine musical hebdomadaire, en seconde partie, nous accueillerons l'artiste belge Marca, le membre du groupe Allez Allez et le papa d'Angèle et de Roméo Elvis, nous présente son dernier album solo en date. Mais juste avant, nous saluerons le récent retour des Hollandais de Nitz et du Souvenir avec les Stones ou Depeche Mode. Soyez les bienvenus pour ce 52e numéro de Rock Alecchia, l'émission qui n'est pas réservée qu'aux polissons.

Metropolis, Solonly, ce que je ne suis plus depuis que je suis avec Flo Jolie. Numéro.com rappelle que la productrice, autrice, compositrice et interprète de 33 ans, Oclou, s'est érigée il y a de cela maintenant 2 ans, autant sur le devant de la scène francophone qu'internationale. Le 12 mai dernier, lors de la cérémonie d'ouverture de la 79e édition du Festival de Cannes, la chanteuse a interprété, souvenez-vous, Get Back, donc c'était en ouverture de cette cérémonie de Cannes, et elle sera également présente en tant que jury de la Semaine de la Critique dans le cadre de la première Dean Waves, film d'animation dont elle signe la BO. Voici Endless Oclou. Et c'est dans Rock Alicia sur Côte Sud FM.

Interrogé par la radio argentine La Nación, Mick Jagger a affiché son enthousiasme à l'idée de défendre le nouvel album en date des Rolling Stones. Évidemment, il aimerait bien le défendre sur scène. J'aimerais beaucoup partir en tournée avec cet album. Beaucoup de morceaux qu'il contient se prêtent parfaitement à une interprétation en live. Mais j'espère que ce sera pour l'année prochaine, dit Mick Jagger, et le plus tôt possible. Et oui, bien sûr, j'aimerais aussi beaucoup venir vous voir en Argentine. En revanche, Mick Jagger ne s'imagine pas faire une résidence, à savoir donner des concerts dans une même salle sur une longue durée. Souvenir ici avec Angie.

Question of Time, Dépêche Mode à l'instant, sorti il y a 2 ans au moment de leurs 50 ans de carrière. Comme le soulignait à l'époque Télérama, le mini-album des Neat's Three House Fire fut marqué par le feu qui emporta leur studio d'Amsterdam. 6 chansons sont sorties de ce drame. Et à l'instar de ce Tree, cet arbre voisin qui fut épargné à l'époque par cet incendie. Et juste après notre invité, il se sera Marca. Et notez que la semaine prochaine, nous accueillerons Caroline Loeb dans cette émission de Rock Alicia sur Côte Sud FM.

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1: C'est un artiste belge très touché par la bouche de Penélope Cruz, un chanteur qui a toujours été doté d'une énorme énergie, un chanteur donc qui nous vient du plat pays et quelqu'un de très actif qui va vers, qui n'attend jamais que les choses arrivent à lui. Il prend son destin en main. Il a fait partie, je vous le disais tout à l'heure, du groupe Allez Allez. Depuis quelques années, il s'autoproduit. Il est son propre éditeur et organise même ses concerts lui-même et bien sûr ses disques puisque c'est lui qui chante. Il n'est pas du genre à marcher sur la tête des autres pour se faire entendre. Il a joué en amateur au foot. Lorsqu'il s'engage, il le fait toujours à fond. À une époque, il pensait que rien n'était impossible, chanter, jouer au foot, devenir cuisinier, ostéopathe, etc. Aujourd'hui, la sagesse lui a fait comprendre qu'il valait mieux se concentrer sur une chose. Accessoirement, il est le papa de la chanteuse Angèle et du rappeur Roméo Elvis. Bonsoir Marca, juste avant de dialoguer avec vous, voici un avant-goût de votre dernier album en date, Appelez-moi Serge encore, disponible sur le site marca.be, en vinyle et en CD. Voici Give My Love to Rose.
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0: Give Me Love to Rose, Marca, il est tellement heureux sur scène et comme les gens viennent pour lui et qu'il l'écoute, c'est jouissif, il n'est pas cérébral, entouré d'intello, s'il est largué, il se tait et il écoute sur scène, il reprend sa place. Maintenant, les mots de votre album vont me servir de prétexte à question, mais ce ne sont pas des explications de texte que je vais vous demander, Marca. Ragamuffin, top clean à la guitare comme à la mandoline, malheureusement je préférais la guitare, chantez-vous. Fut un temps où jouer de la guitare vous demandait énormément d'efforts, qu'en est-il à ce jour ?
1: Ça me demande toujours de l'effort, mais je suis un peu moins feignant que par le passé. J'ai ajouté quelques accords plus compliqués à mon arc, et à vrai dire, aujourd'hui, je continue à faire ma carrière de chanteur francophone, mais aussi j'ai starté par exemple un duo où on fait du blues. Et donc, j'ai dû apprendre pas mal de choses liées au blues et au swing et tout ça. Et c'est un duo qui s'appelle Manish Boys, comme la chanson de Muddy Waters. Et c'est un groupe, un duo où on va de 1926 à 2026 et on reprend toutes sortes de classiques. C'est que des reprises, mais à deux et de manière acoustique. Donc, mon travail de guitariste est important parce qu'il est assez, comment dire, il est assez présent. Et on le voit, on l'entend plus que dans mes propres compositions où il y a toujours une basse, une batterie et une guitare électrique pour couvrir le tout.
0: Vous chantez également « Sa voix est si douce ». Que diriez-vous de la vôtre ?
1: Bon, vous savez, j'adore chanter. Je ne sais pas si je m'adore entendre chanter. Je suis souvent déçu quand je m'entends, même en live ou même chez moi quand je m'enregistre une nouvelle chanson et que j'ai l'impression qu'elle est vraiment bien. Dans la nanoseconde, je réécoute et je trouve que je peux faire mieux. Je crois que tous les chanteurs pensent la même chose. C'est difficile de s'écouter, mais je peux vous dire que elle m'a beaucoup servi. C'est un magnifique média pour faire de moi ce que je suis aujourd'hui. Et ce qui n'était pas gagné d'avance, parce que j'ai commencé comme bassiste dans un groupe qui a très très bien marché d'ailleurs, qui s'appelait Allez. Et petit à petit, j'ai commencé à faire des chœurs dans ce groupe. Et après, je me suis mis à chanter et je me suis rendu compte aussi que le chant pouvait apaiser. Parce que le chant est une manière d'apprendre à respirer. Et je trouve que la respiration est quelque chose qu'on n'enseigne pas assez aux enfants à l'école, dans les cours de gym, par exemple, ou alors dans des cours de yoga ou des cours de bien-être qu'on devrait leur donner la possibilité d'avoir. Et donc, le chant a réussi à ce que je prenne conscience de ma respiration et d'arriver parfois à me relaxer et à passer ces barrières qui parfois vous bloquent parce que vous êtes tenu par une tension, une peur ou une angoisse. Voilà, le chant peut servir à ça aussi.
0: Dans vos mots sur ce disque, on trouve d'entendre rien, j'en ai vu, j'en ai connu, entendu jusqu'à plus, à se répéter, à s'écouter. Quelles sont, selon vous, les meilleures conditions d'écoute pour écouter cet album, Appelez-moi Serge ?
1: Ben aujourd'hui, tout passe malheureusement par le téléphone et les conditions d'écoute sont réduites à ce qu'on appelle du MP3. Mais je suppose que quand même, une écoute au casque, mais en vivant, je veux dire par là en se promenant ou en étant dans un transport en commun ou en voyant les choses autour de soi, doit être

0: j'espère, je suppose, pardon, une bonne manière d'écouter, voilà, et ou en faisant du sport aussi, qui sait.
1: Parler et puis parler, c'est bien parler. Qu'aviez-vous à dire avec ce disque, Marca?
0: On a toujours envie, enfin, j'ai toujours eu envie de continuer, j'ai toujours eu envie de. Je crois qu'il y a quelque chose qui n'est pas terminé dans ma carrière. J'ai la chance d'avoir des enfants qui font le même métier que moi et qui réussissent de manière incroyable.
1: Angèle et Roméo Elvis, pour ne pas les citer.
0: Voilà. Parfois, je vous cache pas que c'est compliqué pour moi parce qu'on se dit, on n'a pas le même chemin tous les deux. Enfin, tous les trois. Et c'est vrai que j'ai un chemin. Disons, si je dois prendre une image, je suis parti du moins 3 ou du moins 4, vous voyez, pour arriver au premier étage. Et je veux dire, eux, ils sont partis du rez-de-chaussée, c'est évident, voire même au premier étage pour arriver où ils sont aujourd'hui. Donc, moi, pour prendre une autre image et qui va un petit peu avec le monde dans lequel on vit ce mois-ci, c'est-à-dire le monde de la Coupe du Monde, je n'ai jamais été en Champions League, moi. J'ai pu faire la Conference League, j'ai pu me qualifier, mais je n'ai pas été beaucoup plus loin. Alors que mes enfants sont qualifiés d'office pour la Champions League. Et voilà. Donc, j'ai pas envie de les laisser tout seuls là-bas, j'ai quand même envie d'une fois essayer d'aller encore en Champions League, même si au fond de moi je sais que c'est pas possible parce que pour aller en Champions League, faut être au top de sa forme et que je suis un vieillard en devenir. Mais voilà. Pour l'avenir, j'ai l'intention maintenant de faire un album solo, guitare-voix, où je me fais aider d'autres paroliers encore. Et j'espère que je pourrai vous en parler. Et ce dont je traite ici dans cette réponse à votre question se retrouvera sur l'album, entre autres.
1: Dans vos mots, on trouve aussi « Faut-il jamais se taire? Se taire? » Quelle est l'importance des silences en musique pour vous?
0: Je le gère assez mal, en fait. Je me rends compte que autant dans la production, si on me laisse faire, je remplis trop. Et probablement aussi que dans mes textes, quand je fais les mélodies, peut-être que je les remplis un peu trop de pieds et donc après de mots, quand le parolier respecte mes demandes. Oui, je crois que je peux faire vraiment mieux là encore. Mais il me reste encore une quinzaine ou une vingtaine d'années, hein, donc ça devrait aller.
1: Marca est avec nous aujourd'hui dans Rock Alicia sur Côte Sud FM. Voici comme le dit Orelsan.

0: Comme le dit Orelsan Marca sur Côte Sud FM dans Rocalecia, c'est un chanteur belge connu en Belgique francophone, mais pas plus, dont le grand-père a été son modèle. Il s'occupait beaucoup de lui, l'emmenait à la pêche après avoir travaillé dans les champs. Il était prêt à se tuer au travail pour lui assurer un avenir. Comme le dit Orelsan à l'instant, Orelsan qui disait, Marca, ce que je trouve intéressant dans l'écriture, c'est être le plus réaliste possible. Mais en même temps, des fois, ce que tu dis dans une chanson ne reflète pas ton état d'esprit de toute la vie. Qu'en pensez-vous ?
1: Je vais d'abord vous remercier d'avoir parlé de mon grand-père parce que je crois que depuis que je fais de la musique, c'est la première fois qu'on fait qu'on parle de lui. Ah. Ce grand-père qui en effet était magique pour moi parce que il faisait une tournée avec un camion avec du mazout et donc il était dans toute la Belgique et chaque fois qu'il arrivait quelque part, il voyait s'il y avait une fête qui se préparait. Ou une course cycliste ou un carnaval et il revenait le soir et il savait que le week-end il allait m'y emmener quoi. Donc c'est quelqu'un, ça me touche que vous ayez pensé à lui. Du coup j'ai oublié votre question.
0: C'est pas grave. Orelsan disait ce que je trouve intéressant dans l'écriture, c'est être le plus réaliste possible, mais en même temps des fois ce que tu dis dans une chanson ne reflète pas ton état d'esprit de toute la vie. Qu'en pensez-vous?
1: voilà la raison pour laquelle j'écris pour ainsi dire pas de texte, c'est que je n'ai pas autant de réflexion que ce genre de personnage. J'aurais tendance moi parfois à trop dire tout ce que je pense et à trop me livrer. Les paroles ont toujours été j'ai toujours voulu faire confiance à d'autres pour ça, parce que c'est quelque chose que je ne gère pas super bien. Et en même temps, le texte, comme le dit Orelsan, c'est moi qui l'ai fait. Et c'est un texte qui parle du temps qui passe, du fait qu'il faut rester actif, qu'il faut garder un sens à sa vie et qu'il faut se tenir. Vous savez, ma maman, les deux dernières années de sa vie, elle a baissé les bras. Elle m'a dit, moi, je nettoie plus, je fais plus à manger, on doit s'occuper de moi. Mais j'ai remarqué aussi qu'à partir de là, son état s'est vraiment, dilapidé. Ça a été terrible, comme je l'ai vu vieillir et je l'ai vu souffrir. Et c'est un peu à ce moment-là que je me suis dit, non, il faut être. J'ai l'autre exemple, voilà aussi, de la maman d'un copain qui lui-même est déjà un petit peu plus âgé que moi. Sa maman est toujours vivante, elle court dans tous les sens. Je crois que c'est ça qu'il faut qu'on garde à l'esprit, c'est faire de l'exercice, faire des choses, de l'exercice physique, de l'exercice mental. Vous savez, nous les chanteurs, on est obligés de retenir des textes. Ben, je crois que c'est un excellent exercice aussi. Continuer à faire des choses, continuer à vivre, continuer à baiser, continuer à bien manger, à bien boire. Et profiter de la vie. Et je trouve que parfois, on nous envoie des signaux comme quoi, arriver à la pension, on ne fait plus rien et on va attendre quoi ? On va attendre la fin de sa vie. Non, il faut la vivre jusqu'au bout, cette vie.
0: Donc en Belgique, chez vous, la retraite s'appelle la pension ?
1: Oui, la retraite s'appelle la pension.
0: Ouais, moi, je préfère en Espagne où ils appellent ça la jubilation, la jubilación.
1: Oui, jubilación.
0: Alors, ouais. Je poursuis les mots qui font partie de cet album. Les pensées noires dans nos vies noires et blancs pour injecter de la couleur. J'étais rouge de honte, j'étais vert de rage, un jaune cocu rêvant du blanc mariage, pas mal de cheveux blancs. Il y a un temps, les roses bleues du ciel, le bleu du ciel. Si vos chansons avaient des couleurs, quelles seraient-elles, Marca?
1: Oh, je crois qu'il y aura du rouge pour l'énergie que je leur fais dégager quand je suis sur scène. Et il y aurait du bleu parce que depuis tout petit, c'est une couleur que j'adore, c'est la couleur du ciel et qui permet de s'envoler.
0: MC Solar co-signe le texte de Reine et Roi, Solar qui confie après 40 ans de carrière, il faut juste essayer de se renouveler, faire métamorphose comme Goldorak, on essaie de se renouveler, qu'en dites-vous ?
1: Il a raison, et en plus d'essayer, il faut surtout pas qu'on s'empêche d'y croire et d'y rêver, parce que on a tous encore l'occasion de créer des choses. J'en sais rien moi, dans votre jardin, dans votre maison, dans vos partout, créons et gardons cet esprit d'inventivité qui nous est nécessaire, moi je trouve, à me lever le matin d'ailleurs.
0: J'ai chanté ta chanson à chaque gala, seul sur un banc chantant des faits divers. Fini les chants, j'espère que tu repartiras en chantant. Pour qui, pourquoi chantez-vous, Marca?
1: Sans doute pour moi déjà, parce que c'est un plaisir. J'ai la chance d'avoir toujours envie de monter sur scène. Je vais bientôt recommencer ma tournée des villages. Je vois ça comme des vacances. Je vois ça comme si je partais en vacances pendant 2 mois. Alors que ça ne va pas être facile, alors que les conditions techniques ne vont pas être aisées, alors qu'on va peut-être avoir du mauvais temps, alors qu'on s'attendait à avoir du beau temps et qu'on joue dehors et qu'on va devoir... On va être confronté à plein de choses, mais malgré tout, j'adore ça. Et c'est quelque chose qui, visiblement, n'est pas donné à tout le monde. Donc, si c'est un don, je fais bien d'en profiter, parce que je sais qu'en en profitant, j'en fais profiter d'autres, entre autres ceux qui viennent me voir, qui font parfois confiance à leurs amis en disant « Mais non, tiens, on va le voir, il est chouette sur scène, il se passe quelque chose. » Et mon boulot après à moi, c'est de ravir ces gens et de faire que, bien sûr, ils sont sortis de chez eux, ils sont venus me voir alors qu'ils ne me connaissaient peut-être pas, et ils vont repartir en se disant « Ah ben ça valait la peine, ce mec est bien. » Et ça, c'est important pour moi. Ça l'a été depuis le début, en fait. C'est toujours là. Il y a des choses qui ne s'expliquent pas. Hein.
0: « Écris des chansons pour protéger mes veines. J'ai choisi de le dire en chanson. On écrit tous des chansons. À quoi sert une chanson ?»
1: Elle sert à... Vous savez, j'ai des gens qui viennent chez moi et comme là maintenant, j'ai quand même commencé à chanter en français en 90. Vous avez vu, hein, j'ai directement transformé le 90 en 90.
0: Formidable, bravo.
1: j'ai naturellement touché des gens de toute génération et je me rappelle que sur mon deuxième album, il y a La berceuse de Kiki qui est une comptine que j'ai écrite à l'occasion de la naissance de mon fils Roméo. Il y a plein de gens qui me disent encore aujourd'hui, on a chanté cette berceuse à nos enfants. C'est une chanson c'est un air de Brahms sur lequel j'ai mis des paroles, hein, je tiens à le préciser, c'est pas moi qui ai écrit la musique. Ces moments-là, quand vous savez que d'autres personnes ont ouvert le bal de leur mariage sur une de vos chansons, quand vous savez que vous êtes rentré dans la tête de ces gens pour le reste de leur vie, même s'ils ne viennent plus vous voir, même s'ils ne vous écoutent pas, mais à l'occasion, il y a une chanson qui passe à la radio où il y a quelque chose qui leur rappelle votre existence. Ils vous le font savoir au travers d'un petit mot quand vous les croisez en rue ou au travers d'Internet quand ils vous laissent un message. C'est pour ça. C'est pour toutes ces choses-là que je le fais.
0: Dans ce disque, il y a également « Je danse tout seul ». En dansant, quel est votre rapport à la danse, Marca ?
1: J'adore danser, j'adore bouger. Je danse pas bien dans le sens... Je trouve que quand on se rapproche de l'envie de danser, il y a deux choses. Soit on danse bien, soit on bouge bien. Moi, je bouge bien. je crois que je swing plus ou moins, mais s'il faut apprendre des mouvements et les répéter et faire des chorégraphies, je suis archi nul. Mais je crois que je bouge bien et que je peux donner envie à celui ou à celle qui est en face de moi de bouger avec moi. Voilà.
0: Pourquoi je suis un chien, si je ne me trompe, qui possède un texte et un instrumental ?
1: Ça, c'est vraiment un tour de... C'est assez représentatif de mon état d'esprit. C'est quelque chose qui n'existe pas et que j'ai envie de faire exister. Je me suis toujours posé des questions comme ça, sur, vous savez, les choses qui sont impossibles. C'est parfois énervant, tu dis oui, mais si, est-ce qu'on a vraiment essayé ? Bon, naturellement, il y a plein de moments où je me suis rendu compte que ma réflexion allait très très vite se prendre un mur. Mais voilà, ici j'ai voulu faire cette chanson parce qu'à la base, j'aimais vraiment bien la mélodie, j'aimais bien les paroles. Et comment dire ? Par contre, les paroles ne collaient pas à l'album. Donc, je me suis dit, ben, c'est pas parce que des paroles ne collent pas à un album que je ne dois pas. Montrer cette chanson ou faire écouter cette chanson. Donc, j'ai fait un instrumental avec une ligne mélodique et je demande aux gens de mettre les paroles. Donc, ils vont chercher les paroles sur Internet. Ils mettent les paroles eux-mêmes et ils la chantent s'ils veulent. Et sinon, c'est simplement un instrumental. Voilà.
0: Dans ce disque, vous chantez également « Je concours pour le César de l'amourosité ». Pourquoi avez-vous choisi ce métier?
1: Pourquoi est-ce que... Je ne sais pas si je l'ai choisi, mais j'ai choisi de le continuer, en tout cas. Alors, je ne sais pas si je l'ai choisi parce que j'ai eu la chance qu'on me demande de remplacer quelqu'un dans un groupe. Et puis, visiblement, je l'ai bien fait et on m'a gardé. Et à partir de là, j'ai dit, ah tiens, c'est possible d'être musicien. Ah tiens, c'est gai d'avoir du retour du public. Faut dire, c'était un groupe qui marchait très bien. On avait plein de monde, on avait plein de concerts. Et on se faisait un peu de sous, donc la vie était belle, on avait 20 ans. Et après ça, j'ai commencé à travailler pendant 6 ans, alors que je vendais des instruments pour un grossiste. J'étais pas heureux. Et j'ai cherché à être heureux en recommençant le métier que j'avais fait à 20 ans, mais cette fois-là en devenant chanteur et plus bassiste comme je l'étais. Et j'ai toute ma vie, j'ai cherché à retrouver ce bonheur. D'être sur scène et de faire ce que je veux et d'arriver à créer des trucs. Voilà, je crois avoir dû.
0: J'en profite pour dire qu'on peut écouter le résumé de votre carrière dans votre chanson Un vieux rocker sur votre disque précédent.
2: Ok Google, qui est Marca?
3: Excusez-moi, je ne comprends pas.
2: Ok Google, qui est le père d'Angèle?
3: Marca est le père de Angèle.
0: Ma mère, oh ma mère, elle est super. Faudrait que je lui dise avant qu'elle ne quitte la terre. Ton père ne recommencera pas. Vous êtes apparemment, Marca, un père sévère qui persévère sans cesse comme dans son métier. Vous êtes sévère mais juste. Votre père lui avait une sévérité pas expliquée. Vous êtes comme votre père très angoissé, mais vous pensez mettre des limites nécessaires et adaptées à vos enfants. Il s'appelle, on l'a dit, Angèle. On vient d'en avoir la confirmation. Et puis Roméo Elvis qui deviendra sans doute un vieux rappeur. Quel conseil avez-vous pu leur avoir donné à leur début?
1: Je crois qu'avec mon épouse, le meilleur des conseils qu'on leur a donné, c'était de faire ce qu'ils avaient envie de faire et d'essayer à un âge où on se pose la question de ce qu'on va faire plus tard, c'est-à-dire à l'adolescence. On leur a permis de vivre leur rêve. Voilà. On n'attendait pas d'eux qu'ils aient un métier, on va dire, sérieux, ou on leur a dit, ben vas-y, essaye. Et puis tu verras bien. Moi, je me rappelle que Angèle a hésité entre faire de la mode, de la musique ou de la psychologie. Et puis très vite, quand elle a eu envie de faire de la musique, on lui a dit, ben ouais, vas-y, écoute, on va te trouver une école. On l'a inscrit à cette école. Moi, je me rappelle avoir été l'inscrire avec elle. C'était en Flandre, donc ça valait la peine que je vienne parce que moi, je parle flamand. Et puis elle a suivi des cours là-bas et elle s'est lancée. Et puis je lui ai proposé de jouer avec moi, ce qu'elle a fait pendant un an et demi. Elle a joué au clavier. Et puis au bout d'un an et demi, elle m'a dit j'arrête et je vais me lancer tout seul. Et à ce moment-là, j'étais un peu étonné parce que je ne savais pas qu'elle était prête. Je n'avais pas mesuré à quel point elle était prête. Mais probablement qu'elle non plus ne le savait pas. Mais elle avait envie de le faire. Et ce moment-là est important, je crois, ce moment où on laisse faire les enfants et on leur dit, ben vas-y, tu verras bien. Et puis, on est toujours là, les parents sont là. C'est un petit peu comme si vous ouvriez la porte et vous leur dites, vas-y. Et si ce que tu vois dehors, t'aimes pas, ben tu reviens. Mais si t'aimes bien, ben vas-y, nous on est là et on regarde, on a un œil sur toi de loin.
0: Avant de se quitter avec Un ange, je rappelle le titre de votre album, Marca, appelez-moi Serge. Alors de ces trois citations, à base du verbe appeler, lesquelles pourriez-vous faire vôtre ou pas? Il n'y a aucune obligation, bien sûr. Il est trois choses que l'homme peut appeler sienne, le corps, l'âme et le temps. C'est de Léon Battista Alberti. Ou bien il ne faut pas appeler richesse les choses que l'on peut perdre, Léonard de Vinci. Ou enfin, mais n'est-ce pas déjà l'insulter injurieusement que d'appeler les échecs un jeu, Stefan Zweig.
1: La première.
0: Il est trois choses que l'homme peut appeler sienne, le corps, l'âme et le temps, Léon Battista Alberti.
1: Oui, tout à fait, je prendrais plutôt celle-là.
0: Merci infiniment, Marca.
1: Merci à toi et j'espère à une prochaine fois. Avec encore des nouvelles choses à te faire écouter.
0: Ah ben, on attend ça avec impatience. On se quitte donc avec Un ange, à 21h la touche française, à 9h la matinale sur Côte Sud FM, la radio qu'on aime, que vous soyez ici ou là-bas. Salut.
1: Ah ben, c'est chouette, génial. Philippe, de cette interview qui était très bien menée et au plaisir de te revoir bientôt. Et puis...

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Est-ce que tu vas bien? Ouais, ça va.

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